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l'heure que nous errions dans le désert depuis au moins 37 minutes, elle apparut, telle une divinité, une sorte de vision intemporelle. Elle était là, pleine de ressources, de culture et de musicalité.

J'ai fait un rêve. C'était un concert dans un gymnase. Dans une salle où, qui est d'habitude prédestinée à des matchs de basket. Sauf que là, c'est un groupe que j'adore, que j'adorais, que j'adore toujours, les Beastie Boys. Et moi, je suis en retrait. Je suis un peu dans les vestiaires et j'observe de loin. Et c'est un peu surnaturel parce que j'ai l'impression d'y être, mais d'être un peu extérieur à tout ça. Et en fait, je comprends qu'en fait, je fais partie de l'organisation. Je suis même l'organisateur de ce concert des Beastie Boys dans ce gymnase. Et ils sont là, ils jouent et tout le monde a l'air de s'éclater dans les gradins et tout ça. Et moi, je suis en transe, quoi. Je prends un pied monumental. Et le concert se termine et le groupe sort de scène et on se dirige ensemble dans les vestiaires. Et on se retrouve dans les vestiaires en petit comité comme ça. Puis d'un seul coup, on se met à parler ensemble comme si on était potes, quoi. C'est hyper simple, c'est hyper facile. Et c'est trop agréable. Et j'ai vraiment l'impression d'un moment de complicité, comme il y en a rarement, tu sais, avec des amis qu'on connaît depuis toujours, quoi. Et on se sert des verres de caramel mou, chaud. Et c'est hyper cool, quoi. Et je me suis réveillé avec une impression de réalité. T'as envie que ça continue pour toujours, quoi. T'as envie d'y retourner

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1: La chanson est chantée maintenant. 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

N'aimeriez-vous pas relire ce que vous avez déjà lu, à la lumière de ce que vous avez vécu? Ce serait peut-être moins éblouissant, d'une lumière plus apaisée, d'une clarté moins aveuglante. 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

Bon, ils entretiennent également leur potager, hein. 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Bon, là, on est charrette. Mais là,

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1: À l'écoute de RFI, il est 6h ici à Paris, 1h de plus à Kiev. L'heure d'un nouveau journal avec vous Diane Berger. Bonjour Diane.
2: Bonjour Simon Bourtembourg, bonjour à toutes et tous. La vidéo est saisissante. En Ukraine, un drone russe traque un vendeur de fruits et légumes sur un marché de Kherson en plein jour. L'homme a miraculeusement survécu. De plus en plus de civils sont visés par ces attaques de drones à courte portée. Un homme arrêté aux États-Unis, soupçonné d'avoir provoqué l'un des trois grands incendies qui ravagent les environs de Spokane dans le nord-ouest. Les flammes ont atteint la ville. Des milliers de personnes ont dû quitter leur maison. La responsable d'un hôtel nous racontera l'état de choc dans lequel ils arrivent. On ira aussi dans le massif des Corbières, dans le sud de la France, touché par un

0: grave incendie il y a un an exactement. Les vignes brûlées mettent du temps à se régénérer. Et le président du Ghana en visite d'État en Jamaïque, deux pays séparés par l'Atlantique, main dans la main, pour demander des réparations pour l'esclavage. Moscou a de nouveau bombardé l'Ukraine la nuit dernière. Les missiles ont tué au moins deux personnes à Kiev et dans sa région. Plusieurs entrepôts ont également pris feu. La Russie terrorise la population également avec des attaques de drones de courte portée. Le chef de la diplomatie ukrainienne dénonce un crime de guerre barbare après la diffusion par la police de Kherson d'une vidéo hier. On y voit un drone prendre en chasse un civil sans défense, Nicolas Feldman.
1: Sur ces images filmées sur un marché de Kherson, un drone traque un homme qui tente de lui échapper en courant. L'engin le suit, tourne autour du véhicule, puis fonce avant d'exploser. L'homme s'en sortira vivant dans une vidéo publiée par le gouverneur de la région de Kherson. On le voit sur son lit d'hôpital, une jambe bandée, des marques sur le corps. Yuri, présenté comme un vendeur de légumes, parle d'un miracle. Mais le chef de la diplomatie ukrainienne évoque, lui, une stratégie délibérée pour viser les civils. Et pour les Nations Unies, ces images témoignent d'une réalité documentée sur le terrain. Daniel Bell, chef de la mission de l'ONU sur les droits de l'homme en Ukraine.
2: Nous n'avons aucune raison de douter de l'authenticité de cette vidéo. Ces images correspondent aux incidents recensés près de la ligne de front où les civils sont de plus en plus souvent victimes d'attaques de drones à courte portée alors qu'ils font du vélo, font leurs courses, attendent un bus ou travaillent sur leur terre.
1: En juin, ce sont 293 civils qui ont été tués en Ukraine et près de 2000 ont été blessés, du jamais vu depuis les premiers mois de la guerre en avril 2022.
0: Des civils tués par des drones, cela arrive aussi de l'autre côté, en Russie. Lundi, Moscou a accusé l'Ukraine de terrorisme après une attaque qui a causé la mort de 7 personnes sur une plage de la mer Noire. Kiev répond que le drone ne visait pas les civils et qu'il est tombé sur la plage après avoir été abattu par les défenses aériennes russes. Nouvel ultimatum de Donald Trump. Soit le détroit d'Ormuz ouvre très bientôt, soit les Iraniens seront frappés très fort. Ce sont les mots choisis par le président des États-Unis dans un entretien à la chaîne Fox News. Et il maintient que les négociations se passent bien, même si Téhéran dément toujours l'existence de ces discussions. Donald Trump qui s'exprime de Californie, où il est en ce moment, et où un homme a été arrêté sur un golf qui lui appartient dimanche dernier. Les autorités de Los Angeles l'ont annoncé il y a quelques heures. Il prenait des photos et des vidéos des lieux. Il semblait surveiller ce qui était mis en place pour assurer la sécurité du président. La police indique avoir retrouvé un chargeur de munitions dans sa poche et des armes dans sa voiture et son domicile. Toujours aux États-Unis, un suspect a été arrêté, soupçonné d'avoir déclenché le principal incendie qui touche la ville de Spokane dans le nord-ouest du pays. Trois feux ont démarré samedi aux portes de cette ville de plus de 200 000 habitants. Des feux favorisés par la sécheresse qui rend la saison des incendies particulièrement intense. Les flammes ont atteint la ville, des dizaines de milliers de personnes ont dû fuir. Beaucoup dans le centre de convention de Spokane, d'autres sont allés dans les hôtels, Guillaume Deltey.
3: À Spokane, les chambres vides dans les hôtels sont devenues rares. Chelsea Adams dirige deux établissements, 130 chambres au total, et toutes depuis samedi sont pleines.
4: Beaucoup de nos clients ne savent tout simplement pas quoi penser. Ils sont en état de choc, ils ne savent pas quoi faire. Beaucoup d'entre eux sont là, complètement anéantis. Tout cela fait peur.
3: Le choc est d'autant plus grand pour les déplacés que les feux ont vite progressé.
4: Ils n'ont eu que quelques secondes pour quitter leur maison. Ils n'ont même pas eu le temps de récupérer leurs effets personnels, ce qui leur tient le plus à cœur, ce qu'ils ne pourront pas remplacer. Certains d'entre eux tentent de retourner chez eux pour récupérer ces objets quand c'est possible.
3: Les sinistrés vivent au jour le jour, heure par heure même, dit Chelsea Adams, mais ils ne veulent pas quitter Spokane.
4: Je pense qu'ils préfèrent attendre de voir comment les choses évoluent en espérant que la situation se calme et qu'ils pourront rentrer chez eux. Je n'ai pas entendu beaucoup de gens parler de partir.
3: Pourtant, la fumée envahit la ville au point qu'il est presque impossible de rester dehors, indique Chelsea Adams. Et alors que les trois feux sont aux entrées nord de la ville, elle, qui se trouve dans le sud de Spokane, voit désormais aussi des cendres tomber du ciel.
0: On évoquait le rôle de la sécheresse, elle favorise également les incendies au Canada. Il s'agit de la pire saison des feux de forêt jamais connue dans le pays. 3 800 000 hectares ont brûlé depuis le début de l'année. Les incendies sont violents également cet été dans le sud de l'Europe. Une bonne nouvelle, la situation s'est nettement améliorée près d'Athènes, en Grèce, selon les pompiers mobilisés. En France, maintenant, le département de la Gironde se remet du pire incendie de l'histoire du pays depuis 1949. Les habitants rentrent chez eux et ils se demandent combien de temps il faudra maintenant pour que l'environnement et l'économie se rétablissent. Pour en avoir une idée, notre reporter Marius Lafont s'est rendu dans le massif des Corbières, dans l'Aude, ravagé par un gigantesque incendie il y a exactement un an. En quelques semaines, les flammes avaient dévoré garrigues, maisons et vignobles. Marius Lafont a fait la rencontre d'un vigneron en pleine reconstruction de son domaine.
5: Je roule en direction du village de Fonjoncouze et je vais rencontrer Florian Richter lors du très grand incendie du massif des Corbières. Il a perdu la moitié de son domaine et il va me montrer les jeunes vignes qui renaissent de leurs cendres littéralement.
6: Alors là, on va voir une parcelle de vignes qu'on a plantée fin avril. Il y a une entraide qui se met en place. Toutes les parcelles qu'on a plantées, c'est un petit groupe de viticulteurs dans le village qui viennent nous aider pour planter toutes ces vignes manuellement.
7: Donc au début, on donne un gros coup d'arrosage pour faire tomber toute la terre autour du pied pour que les racines puissent pousser sans bulle d'air. Les plants de vignes, ils sont jolis, ils ont plutôt bien poussé.
8: Et ça va mettre combien de temps là, à pouvoir donner vraiment du raisin?
7: On dit qu'on peut récolter après 3 années de pousse. Mais honnêtement, avec la sécheresse, un soleil à 45 degrés à l'ombre qui va taper sur les raisins, le dégât, ils vont y être.
8: Justement, est-ce que vous pensez que ça va rester

0: Marius Lafont, RFI.
1: Les autorités espagnoles ont annoncé hier soir un nouveau bilan à Ceuta. 77 migrants sont morts en tentant de rejoindre le territoire espagnol depuis le Maroc la semaine dernière, quand environ 60 000 personnes ont franchi la frontière illégalement. Rabat annonce de son côté avoir compté 11 morts et le bilan réel serait de près de 130 victimes, selon la MDH, l'Association marocaine des droits humains. La situation à Ceuta, au cœur d'une visioconférence des 27 ministres de l'Intérieur de l'Union européenne hier, Bruxelles joue l'apaisement et l'unité. La quasi-totalité des migrants a été renvoyée au Maroc. L'incident est clos. Malgré tout, des dissensions demeurent. Ottilia Ferret, le Danemark et la Finlande estiment que l'épisode remet en cause la crédibilité de l'espace Schengen.
2: À Helsinki comme à Copenhague, le constat est le même. Si un État ne contrôle plus sa frontière extérieure, c'est tout l'espace Schengen qui est fragilisé. C'est la Finlande, ici, qui a adopté la ligne la plus dure. Le gouvernement, qui inclut le parti nationaliste des Finns Parti, a soutenu l'idée d'une suspension de la coopération Schengen avec l'Espagne. Pour Helsinki, l'immigration irrégulière est devenue une question de sécurité nationale, notamment depuis les tensions à sa frontière avec la Russie. Le Danemark, lui, s'est montré un peu plus nuancé. La première ministre social-démocrate Mette Frederiksen a d'abord estimé que toutes les options devaient rester ouvertes avant de saluer la réaction espagnole et le retour d'une grande partie des migrants vers le Maroc. Une position qui illustre la particularité danoise. Sans être gouverné par l'extrême droite, le pays applique depuis plusieurs années l'une des politiques migratoires les plus restrictives d'Europe. Dans la presse danoise et finlandaise, cette fermeté est jugée cohérente avec leur ligne migratoire. Les médias soulignent toutefois que la crise de Ceuta révèle une nouvelle fois les divisions européenne sur la gestion des frontières et de l'immigration. Ottilia Ferret, Stockholm, RFI.
1: Les États-Unis révoquent le visa de l'ambassadrice du Brésil, un acte rare en diplomatie. Pour protester contre une décision brésilienne, le pays a refusé il y a quelques jours le visa de plusieurs responsables américains. Il voulait rencontrer les autorités électorales du Brésil à l'approche de la présidentielle du mois d'octobre. Cela alors que Donald Trump, le président américain, a régulièrement, on le rappelle, pris parti pour le camp Bolsonaro, rival du président sortant Lula. Tension diplomatique également entre le Brésil et l'Argentine. Buenos Aires l'a annoncé il y a quelques heures. Le gouvernement brésilien demande le départ de l'ambassadeur argentin à Brasilia. Le Brésil compte aussi réduire sa représentation diplomatique en Argentine après des insultes de Javier Milei, le président argentin, contre Lula. La Jamaïque reçoit depuis dimanche le président ghanéen John Dramani Mahama. Les deux pays affichent leur coopération sur le sujet des réparations de l'esclavage et de la traite des Noirs. Une cause que le Ghana avait portée devant les Nations Unies au mois de mars et que la Jamaïque veut faire avancer auprès du roi britannique Charles III. Judith Renoux.
3: Si le Ghana a engagé un mouvement en faveur de réparation pour l'esclavage, la Jamaïque y travaille aussi. Le pays compte présenter une requête en septembre auprès du roi Charles III, ce que le président Mahama a salué.
4: Je crois que cela est lié à ce que la Jamaïque essaie de faire avec la requête qui sera présentée au monarque britannique. Et je tiens à exprimer le soutien du Ghana envers cette démarche. Plusieurs chemins peuvent mener au même objectif. Et l'un des chemins empruntés par la Jamaïque mène au même résultat que celui que nous souhaitons tous.
3: La Jamaïque et le Ghana sont liés par deux figures emblématiques. D'un côté, le militant jamaïcain Marcus Garvey, qui a lutté pour les droits et l'union des personnes noires dans le monde. Et de l'autre, Kwame Nkrumah, le père de l'indépendance du Ghana et symbole du panafricanisme. C'est ce qu'a rappelé le premier ministre jamaïcain.
5: Ce que le grand Marcus Garvey a théorisé et que Kwame Nkrumah a mis en place a posé les bases d'une relation dynamique entre la Jamaïque et la République du Ghana. Les racines de cette relation se trouvent non seulement dans une histoire et une culture commune, mais aussi dans des convictions partagées sur la liberté, la dignité, la souveraineté et l'autodétermination.
3: Les deux chefs d'État ont aussi plaidé pour un renforcement de la coopération économique et l'ouverture de liaisons aériennes directes entre le Ghana et la Jamaïque.
1: Judith Renoux, plus à l'ouest de la Jamaïque, au Guatemala, les autorités montent l'alerte au niveau maximal aux alentours du volcan de Fuego, près de la capitale. Il est entré en éruption il y a deux jours. 29 000 habitants sont exposés aux retombées des cendres. Les évacuations ont commencé. Une éruption de ce volcan, il y a 8 ans, avait tué 215 personnes et fait 200 disparus. Il est maintenant 6h12 à Paris, 4h12 en temps universel. C'est la fin du journal et dans une quinzaine de minutes, vous avez rendez-vous avec Nemo en Piste pour le retour des actualités africaines. Avant cela, on va faire une escale près de Séville, en Espagne. Une mine à l'origine d'une grave catastrophe écologique en 1998 va pouvoir rouvrir. On ira voir ensemble ce qu'en pensent les habitants et les militants écologistes. Nouvel épisode de friction entre l'Inde et le Bangladesh. Raqqa demande l'extradition de l'ancienne première ministre bangladaise, Sheikh Hasina. Elle doit prendre la parole ce mercredi à New Delhi après 2 ans d'exil. Remixer les sonorités du pays profond du Maroc avec les sonorités électro-modernes, c'est le travail du DJ Aziz Concrete. Il sera l'invité culture de RFI ce matin. Et puis vous retrouverez comme chaque jour le conseil santé de Caroline Paré. Aujourd'hui, les traumatismes crâniens. La réouverture d'une mine provoque la controverse en Espagne, à Aznalcollar, aux abords de Séville. Elle était au cœur d'une des pires catastrophes écologiques connues par l'Espagne ces dernières années. Le 25 avril 1998, la digue du bassin de décantation minière cède. 6 millions de mètres cubes de boue toxique se déversent dans le bassin du fleuve Guadiamar. 4600 hectares contaminés sur 63 kilomètres. Et l'entreprise suédoise qui l'exploitait n'a jamais versé un sou aux victimes. Aujourd'hui, donc, un nouveau groupe minier a l'autorisation de rouvrir la mine. Reportage de François Musso.
0: Nous sommes tout à côté de la commune d'Aznalcollar, 6000 habitants. Un cratère rempli d'eau de couleur turquoise, une beauté trompeuse, car elle est toxique après des dizaines d'années de contamination minière. Un désastre pour le militant écologiste Isidoro Albarreal.
6: Par ici, se sont déversées toutes les boues toxiques causant une contamination qui est toujours présente.
0: D'après le groupe minier Grupo México qui a racheté ces gisements, tout va s'arranger car il promet de récupérer les eaux toxiques de 2 bassins de décantation et de nettoyer ces eaux par un système d'épuration. Luis, à Séville, est le porte-parole de ce groupe minier.
7: L'objectif, ce n'est pas seulement de rouvrir la mine, de créer des emplois et d'extraire des matières premières basiques, mais aussi que l'opérateur s'engage à réaliser une restauration environnementale.
0: Il se trouve que ce projet rencontre localement l'enthousiasme. Avant l'accident de 1998 et la fermeture de la mine, 4 à 5 000 personnes y travaillaient. Elles sont aujourd'hui au chômage ou bien avec des emplois précaires loin de la bourgade. Le maire Juan José Fernández n'y voit que des avantages.
8: Le premier bénéfice pour la population d'Aznalcollar, c'est l'emploi. La promesse va enfin devenir réalité. Une fois que les eaux seront épurées et la mine sanctuarisée, l'activité pourra recommencer. En plus, les montagnes seront nettoyées de leurs décombres.
0: Sur place, dans les bars d'Aznalcollar, l'immense majorité applaudit cette réouverture, comme Carmine, un ancien mineur à la retraite.
9: La mine doit beaucoup de vie au village, beaucoup de vie car plein de gens vont à nouveau y travailler. Actuellement, ils ont un emploi précaire à Séville ou dans les environs. Et s'ils peuvent travailler à la mine, ce sera un travail mieux payé et plus stable.
0: Le projet du groupe minier, approuvé par la région andalouse, est de construire une canalisation de 35 km pour reverser les eaux supposément épurées vers le grand fleuve Guadalquivir. Les écologistes, comme Isidoro, craignent le pire.
10: Effectivement, cette eau n'est pas apte ni pour l'irrigation, ni pour un usage domestique. C'est une eau pleine de métaux lourds, en dépit du processus d'épuration. Cette eau va véritablement contaminer le fleuve Guadalquivir. Elle va donc empoisonner les activités en aval de Séville, telles que les rizières et les activités de pêche et de ramassage des fruits de mer.
0: Le projet devrait se faire, car il a toutes les autorisations. 4 organisations écologistes importantes ont déposé un recours pour, je cite, « possible contamination », en espérant bloquer le déversement vers le Guadalquivir et l'activité minière dans son ensemble. À Séville et à Aznalcollar, François Musso pour RFI.
1: Un reportage à retrouver également sur notre site internet www.rfi.fr. Sheikh Hasina, l'ancienne première ministre du Bangladesh, doit s'exprimer ce soir depuis New Delhi, la capitale indienne, 2 ans après avoir été chassée du pouvoir par un soulèvement étudiant. Elle a pris la fuite en Inde et son cas provoque des frictions récurrentes entre les deux pays. On fait le point avec notre correspondant à New Delhi, Abdoulaye Rali, bonjour.
11: Bonjour.
1: D'abord, parlez-nous de cette prise de parole de Sheikh Hasina. Quel est cet événement auquel elle participe ce soir ?
11: C'est une conférence qui est organisée par le Club des correspondants étrangers de l'Asie du Sud, qui est basé ici même à New Delhi. Il s'agit d'une association de presse privée Sur le plateau de cette conférence, plusieurs proches de Cheikh Hasina seront présents, notamment son fils ainsi que l'ex-ministre de l'Éducation. L'ancienne première ministre bangladaise en exil à Delhi interviendra à distance par voie audio seulement. Elle répondra aussi aux questions des journalistes. Bien qu'elle se soit exprimée auparavant dans quelques rares interviews de presse, ce sera sa première interaction avec les journalistes. C'est d'ailleurs pour cela que l'événement est devenu une affaire d'État au Bangladesh. En début de semaine, à Dhaka, le conseiller aux affaires étrangères a convoqué en urgence le haut commissaire indien. Le message officiel du Bangladesh a été tranchant. Toute déclaration de Cheikh Hasina visant à créer de l'instabilité depuis le sol indien nuira gravement aux relations bilatérales.
1: Oui, en fait, cette affaire montre à quel point la présence de Cheikh Hasina en Inde perturbe les relations diplomatiques entre New Delhi et Dhaka.
11: Oui, c'est cela. Et cet événement vient jeter de l'huile sur le feu. Depuis 2 ans, la présence de Cheikh Hasina en Inde est le principal point de discorde entre les deux pays. Dhaka veut son extradition, tandis que New Delhi temporise. Avec cette conférence, le Bangladesh a le sentiment que l'Inde lui offre non seulement l'asile politique, mais aussi une plateforme politique. Pour sa part, New Delhi a précisé hier que cette conférence est une affaire privée, que le gouvernement n'y est aucunement impliqué et qu'elle ne cautionne pas les opinions qui pourraient être exprimées lors de ce forum.
1: Oui, c'est justement ce qui rend cette affaire encore plus sensible, Abdullah, c'est que l'ancienne première ministre s'apprête en fait à présenter son plan pour revenir au Bangladesh.
11: C'est exactement le cœur de l'histoire et c'est ce qui transforme ce rendez-vous en une situation diplomatique délicate. En annonçant son intention de rentrer, Cheikh Hasina défie ouvertement le pouvoir à Dhaka, alors même qu'un tribunal spécial l'a condamné à mort par contumace pour crimes contre l'humanité commis lors des révoltes de 2024. Elle joue la carte de l'audace en se disant prête à affronter la justice de son pays et à risquer sa propre vie. D'ailleurs, c'est un parallèle direct avec son retour d'exil historique de mai 1981, lorsqu'elle était rentrée pour reprendre le flambeau politique après l'assassinat de son père. Mais ici, à Delhi, le timing est particulièrement délicat pour la diplomatie indienne, car le nouveau Premier ministre bangladais, Tariq Rahman, est attendu ici même, à New Delhi, le mois prochain, pour assister au sommet des BRICS.
1: Et à la veille de cette intervention, Dhaka a de nouveau réclamé l'extradition de l'ancienne première ministre du Bangladesh. C'était Abdullah Irali à New Delhi pour RFI. À Paris, 5h20 à Rabat, l'heure de notre invité culture. Ce matin, Aziz Concrete, il sort cet été le volume 2 de ses voyages au Maroc, Siba South System. Le DJ franco-marocain a sillonné l'arrière-pays marocain à la recherche de vieux vinyles pour les remixer avec ses sonorités électro bien à lui. Il répond à Olivier Roger.
12: Bonjour Aziz Concrete.
13: Bonjour. Siba South System volume 2. Qu'est-ce que ça veut dire Siba South System ?
14: Siba, c'est un terme en fait qui signifie l'anarchie, la désorganisation. Et au Maroc, en fait, historiquement, le Maroc était séparé en deux parties. Ce qu'on appelle le Bled Merzen et le Bled Siba. Bled Siba, c'est un peu l'arrière-pays. C'est un peu les dissidents. Et Bled Merzen, c'est le Maroc gouvernemental. Et en fait, dans le Bled Siba, je me suis rendu compte qu'en fait, c'était vraiment eux qui tenaient encore les pratiques traditionnelles autochtones, avec les instruments traditionnels, avec la fabrication des instruments, les chants, et même dans des vinyles que j'achète. Je me rends souvent compte, même si c'est des labels qui sont à Casablanca, à Marrakech, très souvent, c'est des gens qui viennent des collines, quoi, qui enregistrent, et puis voilà, quoi.
13: Alors justement, votre façon de travailler, c'est celle-là, c'est-à-dire que vous prenez votre valise et vous parcourez ce pays profond à la recherche de vinyles, de tout ce qui est musique populaire ou de musique traditionnelle.
14: Ouais, je suis allé à plein d'endroits sur une zone qu'on appelle l'Gharb, je dirais un peu entre l'Atlas et Kenitra. Et j'avais découvert la musique qu'il y a chez eux qui s'appelle le Hate.
13: Justement, ce Hate, vous lui rendez hommage dans un des titres du nouveau volume, ça s'appelle Love and Hate. Ouais. C'est quoi ce Hate ? C'est quelque chose de récent de...
14: Non, c'est vraiment c'est quelque chose de très ancien. C'est une musique traditionnelle, tribale à la base, et qui continue aujourd'hui à se jouer de la même manière qu'à l'époque, avec des instruments à base de bois et de peau, et puis des flûtes ou du violon.
13: Est-ce que vous découvrez dans vos voyages à chaque fois des nouveaux styles musicaux dans ce Maroc profond?
14: Ah ouais, ouais.
13: Pourtant, vous en connaissez déjà. Vous les connaissez tous, les styles musicaux du Maroc?
14: Non, je les connais pas tous. Je me suis arrêté à, je dirais, la ligne qui part de la vallée du Sousse, qui monte jusqu'à Marrakech, et donc tout le nord du Maroc. Mais j'ai pas encore attaqué le sud.
13: Mais il y a combien de styles musicaux alors?
14: Je pense aujourd'hui que c'est impossible de le dire, à moins de faire un travail énorme et profond et d'aller rencontrer chaque tribu. Parce qu'il y a des grands styles, la Haïta, Gnawa, les Rouaïs. Mais en fait, dans chacun de ces styles, il y a des sous-styles. Et des sous-styles avec certains moments, on va écouter deux sous-styles d'un même genre musical. Et on ne va pas trouver le lien de famille. Donc le style musical, comme c'est dans la même région, on dit que ça, ça s'appelle comme ça. Mais en fait, d'une tribu à l'autre, eh ben, eux, ils élevaient des chèvres, eux, ils élevaient des vaches. Ce n'est pas la même peau de bête. Et donc l'instrument ne sonne pas pareil et ils l'appellent différemment. Ouais, c'est hyper complexe et passionnant à la fois, quoi.
13: Merci Aziz Concrete. Et on écoute encore un peu de ce Siba Sound System.

0: FM, volume 2 du DJ Aziz Concrete. Il était l'invité d'Olivier Roger.
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0: Les traumatismes crâniens, c'est le sujet qu'aborde ce matin Caroline Paré avec son invité.
2: Professeur Nozar Agakani, bonjour.
3: Bonjour.
2: Vous êtes neurochirurgien et coordonnateur du centre d'évaluation et de prise en charge des traumatismes crâniens légers au sein de l'hôpital Bicêtre au Kremlin-Bicêtre. Qu'est-ce qui détermine le degré, professeur, le degré de sévérité d'un traumatisme crânien ?
3: En fait, le degré de sévérité de traumatisme crânien est défini par l'examen clinique qu'on peut faire à peu près 15 à 20 minutes après la survenue de cet accident. Et puis, les médecins ont essayé de créer des échelles de gravité. L'échelle qui est mondialement utilisée et mondialement connue, c'est l'échelle de Glasgow qui va de 3 à 15. 3, c'est quelqu'un qui est dans un coma profond. Et 15, c'est donc avec un état de conscience parfaitement normal. Et donc après, on a défini les traumatismes crâniens en 3 groupes, si on peut dire. Traumatisme crânien léger, 13 à 15, l'échelle de Glasgow, modéré entre 8 et 13, et grave quand vous avez une échelle de Glasgow inférieure à 8. Et l'échelle de Glasgow, c'est une échelle qui est basée sur la réponse verbale, c'est-à-dire la discussion, la réponse motrice, on demande à bouger les bras ou on vérifie comment ça se passe, et puis la réponse, disons, visuelle, c'est-à-dire l'ouverture ou la fermeture des yeux.
2: Et comment comprendre qu'il puisse y avoir des séquelles qui apparaissent des semaines après le choc ?
3: Parce que c'est un processus dynamique. Traumatisme crânien, c'est un processus dynamique. À un moment donné, vous recevez un choc, c'est-à-dire une transmission d'énergie au niveau de la boîte crânienne et donc au niveau du cerveau. Il y a des ions qui peuvent se faire au moment aigu, et puis d'autre part, ce processus peut continuer ou pas et aboutir à des séquelles.
2: Merci professeur Agakani. 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
0: On vous retrouve donc tout à l'heure, Caroline Paré. Musique maintenant avec le choix de nos programmateurs musicaux. Douvan de Lou City avec Little Boy.

0: Duvan de Lou City avec Little Boy. C'était le choix de nos programmateurs musicaux. 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
4: Et maintenant, je crois que nous allons pouvoir vous quitter, auditeurs amis, en vous souhaitant une excellente journée à tous.
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3: Il est 5h en temps universel, 7h ici à Paris.
4: Clotilde Dumay.
3: Bonjour à tous, merci d'être avec nous ce mercredi 5 août. On va particulièrement s'intéresser aujourd'hui au cours de ces trois prochaines heures d'actualité internationale aux conséquences du réchauffement climatique particulièrement perceptible en ce moment un petit peu partout dans le monde, entre les incendies, la chaleur, la sécheresse. C'est à la une d'ailleurs de votre journal. Bonjour Fabrice Le Grier.
5: Bonjour Clotilde, bonjour à tous.
3: La France, les États-Unis, le Canada, toujours en proie aux flammes aujourd'hui.
5: Témoignage de pompiers mobilisés dans l'ouest canadien dans un instant où des pans entiers de forêt ont été calcinés et où plus de 200 maisons ont été détruites. La menace reste extrême ce matin en Colombie-Britannique. Des incendies mais une sécheresse extrême aussi liée à des records de chaleur et les conséquences qui vont avec. En Hongrie notamment, l'unique centrale nucléaire du pays a dû réduire sa production d'électricité car il n'y a plus assez d'eau pour refroidir les réacteurs. Nous y reviendrons.
3: À la une également de nouvelles frappes russes en Ukraine cette nuit.
5: Et un lourd bilan, au moins 15 morts et une trentaine de blessés. Des missiles qui ont touché Kiev et sa périphérie.
3: Et puis la poursuite des négociations entre Israël et le Liban aujourd'hui à Rome.
5: Elle porte sur l'accord cadre signé fin juin entre les deux pays. Le Hezbollah rejette toujours le principe de ces pourparlers. Il les qualifie, je cite, de honte et d'humiliation. Nous

0: front à Beyrouth, où notre correspondante Amélie David a recueilli des réactions quant à ses négociations avec les Israéliens.
1: Enfin, concernant la crise de Ceuta, le Maroc affirme avoir alerté l'Espagne dès le mois de juillet.
0: Oui, c'est en tout cas ce qu'affirme un haut responsable marocain. De son côté, Madrid nie avoir reçu tout avertissement. Les détails dans quelques minutes.
1: Mais d'abord, donc, direction l'ouest du Canada, toujours en proie à de gigantesques incendies.
0: Plus de 120 feux de forêt font rage actuellement en Colombie-Britannique. Notamment, 8000 personnes sont sous le coup d'un ordre d'évacuation. Les pompiers tentent de renforcer les lignes de défense avant le retour d'orages accompagnés de foudres susceptibles de déclencher de nouveaux départs de feu. Il s'agit d'éviter que d'autres communautés ne soient prises de court et soient contraintes de tout abandonner. Nafia Liber.
2: Le feu a déferlé à une vitesse fulgurante, raconte Dan Wilson, le chef de la Première Nation de l'Okanagan. Si rapide, précise-t-il, que certains habitants n'ont eu que 5 minutes pour fuir. Encore sous le choc, après avoir survolé les lieux en hélicoptère, le chef décrit un paysage de guerre. Non seulement des pans entiers de forêts calcinées, mais aussi plus de 200 maisons auraient été détruites, selon une première estimation, encore impossible à confirmer. Au sol, l'accès aux zones touchées restant trop dangereux. Et dans tout le sud de la province, la menace reste extrême, prévient Cliff Chapman, directeur des opérations du service des incendies de Colombie-Britannique.
3: Nous n'avons jamais vu une végétation aussi sèche. Avec des vents pouvant atteindre les 100 km à l'heure, les conditions deviennent explosives et extrêmement dangereuses.
2: Alors que plus d'une centaine de feux ont déjà éclaté en une semaine, la Colombie-Britannique ne peut plus faire face seule aux flammes. Des renforts venus du Canada et du Mexique sont déjà sur place. D'autres sont attendus notamment d'Australie pour épauler les pompiers qui redoutent plusieurs jours de lutte intense. Nafia Liber, Montréal, RFI.
0: Et depuis le début de l'année, ce sont près de 4 millions d'hectares qui ont été réduits en cendres au Canada. En France, un millier de pompiers luttent toujours contre les flammes ce matin dans le département du Var, dans le sud-est du pays. Des reprises de feu ont été constatées hier et les autorités évoquent la piste d'actes volontaires. En Grèce, la situation s'améliore à l'ouest d'Athènes, même s'il reste encore de nombreux foyers. 18 000 hectares ont été brûlés. Des incendies et des records de chaleur et une sécheresse extrême. L'Autriche a enregistré 40,8 degrés au thermomètre hier. C'est un record absolu qui est loin d'être isolé. France, Espagne, Grèce et toute l'Europe centrale. En Hongrie, il n'a pas plu depuis des mois, si bien que l'unique centrale nucléaire du pays a dû réduire sa production d'électricité. Il n'y a plus assez d'eau pour refroidir tous les réacteurs. Or, le site fournit 40% du courant hongrois. Le gouvernement a mis en place des mesures. Il achète plus d'électricité aux pays voisins et demande à la population de réduire sa consommation. Alors, pas de coupure de courant pour l'instant, mais la situation reste tendue. Florence Labruyère.
4: Depuis le début de l'été, l'eau du Danube s'évapore. Le niveau du fleuve a diminué de 139 cm près de la centrale nucléaire de Paks, à 140 km au sud de Budapest. Sur les 8 turbines de la centrale, une seule fonctionne encore. Mais depuis hier, le niveau de l'eau a cessé de baisser. Il est stable. Nous voyons la lumière au bout du tunnel, a annoncé le Premier ministre Péter Madiar. Cependant, il a demandé aux Hongrois de continuer à faire des économies d'énergie. Les industriels sont priés de limiter leur consommation d'électricité, le fret ferroviaire est suspendu aux heures de pointe et les villes doivent limiter l'éclairage public. Le chef du gouvernement a aussi lancé un appel aux particuliers. N'arrosez pas votre jardin, ne remplissez pas votre piscine et évitez de brancher la climatisation entre 17h et 22h. Les températures devraient avoisiner les 40 degrés toute la semaine, mais des orages sont prévus ce week-end en Autriche. Des orages très attendus en Hongrie, car ils feraient remonter le niveau d'eau du Danube, ce qui permettrait de remettre en marche les réacteurs de la centrale nucléaire hongroise. Florence Labruyère, Budapest, RFI.
0: Les fortes chaleurs et leurs conséquences en Corée du Sud également, où selon un dernier bilan, la canicule est à l'origine de 19 décès depuis la mi-mai.
1: Et puis on vient de l'apprendre, un séisme a touché le sud des Philippines ce matin.
0: Un tremblement de terre qui s'est produit ce matin avec une magnitude de 6,3 selon l'Institut d'études géologiques des États-Unis, l'USGS, qui n'a pas averti d'un risque de tsunami. Aucun dégât ni victime n'ont été signalés dans l'immédiat.
1: L'Ukraine, elle, visée cette nuit par de nouvelles frappes russes.
0: Et le bilan vient de s'alourdir. Il fait désormais état d'au moins 15 morts et d'une trentaine de blessés. Des frappes qui ont visé la capitale Kiev et ses environs, des missiles balistiques qui se sont abattus sur des entreprises entrepôt et près d'un bâtiment résidentiel. Nous reviendrons sur ces nouvelles attaques avec Emmanuel Chaz, notre correspondante à Kiev, dans le journal de 6h TU. Par ailleurs, une vidéo a fait le tour du monde hier. On y voit un civil ukrainien traqué et blessé par un drone russe à Kherson, dans le sud de l'Ukraine. Volodymyr Zelensky dénonce ce qu'il appelle des safaris russes et demande à ses alliés d'intensifier la pression sur Moscou.
1: Les négociations entre Israël et le Liban se poursuivent aujourd'hui à Rome.
0: Une nouvelle session de pourparlers entamée hier est prévue jusqu'à demain sous médiation américaine. Elle porte sur la mise en œuvre de l'accord cadre signé en juin. Il prévoit la fin des opérations de l'armée israélienne et son retrait du sud du Liban, ainsi que le désarmement du Hezbollah. Le Hezbollah pour qui ces négociations n'apporteront, je cite, que honte et humiliation, et dont le chef Naïm Qassem a critiqué l'État libanais hier, l'accusant de servir Israël et non la souveraineté du Liban. Des propos fustigés par le premier ministre libanais Nawaf Salam. Alors question, comment ces discussions avec Israël sont-elles accueillies par la population au Liban? Reportage à Beyrouth, Amélie David.
5: Entre espoir et désespoir, les négociations qui se poursuivent sont pour certains Libanais le seul moyen de parvenir à la paix, comme l'explique Elsie Jabour, originaire de Kaoukaba, au sud du Liban.
6: On espère avoir la paix, juste la paix. On ne va pas être amis, mais au moins vivre en paix, c'est tout. C'est tout ce que je demande. Sinon, mes enfants ont la nationalité française, mais je fais beaucoup d'efforts pour rester dans ce pays.
5: Pour Zeynab Saad, déplacée de force de Deir Seyrien, village entièrement rasé par l'armée israélienne, les négociations sont importantes.
7: Pour nous, ce que nous voulons, c'est accélérer la justice. Nous voulons que justice soit rendue. Parce que lorsque la justice sera enfin rendue, alors le retrait israélien se concrétisera également.
5: Mia Naja, une étudiante de 24 ans, est moins optimiste de son côté.
8: Un jour, oui, maintenant, non. Je sens qu'on est trop... Il y a tellement de censure partout. Quand on voit ce qui se passe, même maintenant, avec la guerre actuelle, et de se dire que... aussi, c'est aux yeux de tout le monde, c'est face à tout le monde et personne ne fait rien. Ça nous fait perdre encore plus espoir.
5: Divisés sur la question des négociations directes avec Israël, les habitants du Liban espèrent en tout cas que la paix revienne rapidement. Beyrouth, Amélie David pour RFI.
0: Des négociations Israël-Liban qui vont donc se poursuivre jusqu'à demain sous l'égide des États-Unis. Et concernant la guerre avec l'Iran cette fois, Donald Trump souffle une fois encore le chaud et le froid. Il est toujours aussi difficile de suivre le président américain. Il s'est exprimé sur Fox News. Il affirme d'un côté que le détroit d'Hormuz ouvrira très bientôt, que les discussions sont très bonnes et que Téhéran veut passer un accord. Et de l'autre, il réitère ses menaces de vouloir frapper très fort. Selon le site américain Axios, qui cite des sources régionales, un accord temporaire de 60 jours serait en discussion et pourrait être annoncé aujourd'hui, même si rien n'est finalisé à l'heure actuelle. Accord non pas avec les États-Unis mais entre l'Iran et le sultanat d'Oman, et ce afin d'organiser le passage dans le détroit. Un potentiel accord qui a fait chuter les prix du baril de Brent sous la barre des $80 ce matin.
1: La suite de la crise de Ceuta, le Maroc dit avoir alerté l'Espagne dès le mois de juillet.
0: Alerte sur le risque d'un accroissement de la pression migratoire sur l'enclave espagnole en territoire marocain. C'est en tout cas ce qu'affirme un haut responsable du royaume qui rejette toute défaillance du dispositif sécuritaire ou manipulation côté marocain. Il estime que la question migratoire ne relève pas exclusivement de la responsabilité de son pays. De son côté, Madrid nie avoir reçu tout avertissement. Les détails avec Mathias Reynal.
9: C'est sous couvert d'anonymat qu'il a choisi de s'exprimer à une poignée de médias. Selon ce haut responsable, les autorités marocaines ont prévenu Madrid autour du 22-23 juillet du risque que faisait peser une récente décision de la Cour suprême espagnole. La juridiction a en effet estimé que le renvoi immédiat des migrants ne s'appliquait pas aux personnes arrivées par la mer. On a dit que ce jugement allait nous créer un problème, et il a créé un problème, retrace le haut responsable. La diffusion d'une interprétation déformée de cette décision de justice est pointée du doigt par Madrid et Rabat comme l'un des principaux facteurs déclencheurs de cette crise migratoire d'une ampleur inédite. Des médias espagnols ont également affirmé que les services de renseignement de leur pays avaient alerté le ministère de l'Intérieur sur le risque d'arrivée massive à Ceuta, une information démentie par les autorités espagnoles. Alors que certains experts pointent depuis plusieurs jours la passivité des forces de l'ordre marocaines au plus fort de la crise, ce haut responsable soutient qu'il n'y a pas eu de défaillance du dispositif sécuritaire. Selon lui, il n'était tout simplement pas concevable d'entrer en confrontation avec un tel nombre de personnes. Mathias Reynal, Casablanca, RFI.
0: Et d'après les derniers chiffres communiqués sur les événements de Ceuta, ce sont 72 000 personnes en provenance du Maroc qui ont franchi la frontière la semaine dernière pour rejoindre l'enclave espagnole en territoire marocain. 77 migrants ont trouvé la mort.
1: À 7h11 à Paris où se poursuivent les championnats d'Europe de natation.
0: La capitale française qui, jusqu'au 16 août, accueille toutes les disciplines de ce sport. Le plongeon et la natation artistique en ce moment au centre aquatique olympique de Saint-Denis où démarrera également lundi prochain la natation course. En attendant, hier, c'était le début des épreuves d'eau libre dans la Seine, comme lors des Jeux Olympiques de 2024 à Paris. Mais le contexte a changé, l'engouement populaire est moindre, mais la compétition conserve tout de même ses fervents supporters. C'est en tout cas ce qu'a pu constater Christophe Diremzian.
10: Même décor avec la Tour Eiffel dans le cadre, course toujours aussi spectaculaire, mais l'ambiance est un peu retombée. Un public limité, des curieux, des connaisseurs souvent, venus suivre un 10 km avec des conditions de course dans l'eau bien différentes d'il y a deux ans, estime Logan Fontaine, 9e et meilleur français de l'épreuve masculine.
11: Par rapport aux Jeux, rien à voir, c'est le jour et la nuit. Là, on avait un léger courant. Quand les conditions sont aussi plates, forcément, ouais, ça va être les mecs de bassin. Et vu mes résultats cette année en bassin, j'avais pas un niveau de ouf pour les sûrs.
10: Dressé sur la Seine, l'île aussi, reste un point de vue idéal pour encourager. Caroline Jouisse, l'une des trois tricolores du 10 km féminin, suivie de près par sa mère Sylvie, pas forcément mécontente qu'il y ait moins de public qu'au jeu.
12: Il y avait un monde fou et on ne voyait pas très bien. Là, je pense qu'on verra mieux parce qu'on est placé comme ça, on voit l'aller et le retour. Nous, là où on était placés en tant que parents, ça allait, mais il y en avait qui voyaient très mal.
10: Désagrément désormais oublié, ce qu'il reste surtout de Paris 2024 pour Cyril, membre du club de Caroline Jouisse, c'est un fleuve enfin baignable.
13: J'ai nagé dans la Seine à l'époque avec Anne Hidalgo et Tony Stanguet. Donc c'était très très sympa, tout le travail qui a été fait en amont pour que la Seine soit saine, sans faire de mauvais jeu de mots, porte ses fruits, donc non, c'est très bien.
10: Moins positive, la décevante 13e place de la championne, mais ses supporters seront encore là ce mercredi pour sa deuxième course, le 5 km.
0: Voilà pour ces réactions du public qui assiste au championnat d'Europe de natation à Paris, reportage signé Christophe Diremzian.
1: Le sport c'est aussi du football, l'Afrique du Sud et la Côte d'Ivoire sont qualifiés pour les quarts de finale de la CAN féminine.
0: Oui, les Sud-Africaines qui ont battu le Burkina Faso hier soir, score final 1-0 et la victoire des Ivoiriennes face à la Tanzanie 2-1. Deux matchs à suivre ce soir, Malawi-Zambie et Égypte-Nigeria.
1: Et puis en cyclisme, la suite du Tour de France femmes.
0: La Suissesse Marlène Reusser a remporté le contre-la-montre hier et au passage elle s'est emparée du maillot jaune. Place à la 5e étape aujourd'hui, départ de Mâcon dans la région Bourgogne-Franche-Comté, direction Belleville en Beaujolais en Auvergne-Rhône-Alpes.
1: Merci beaucoup Fabrice Legrier. 5h14 en temps universel, c'est une figure du paysage politique libanais, un leader de la communauté druze. Walid Jumblat sera notre invité dans une heure. Lui qui a observé et vécu les nombreux rebondissements de l'histoire récente du Liban avec sa cinquantaine d'années d'expérience et de recul en politique. Et bien l'ancien président du Parti Socialiste Progressiste nous dira ce qu'il pense, ce qu'il attend des négociations entre le Liban et Israël en Italie et de cet accord cadre signé entre les deux pays. Fin juin, rendez-vous vers 6h20, temps universel, 8h20, heure de Paris. On va aussi analyser dans RFI Matin les chances des deux candidats au poste de secrétaire général des Nations Unies alors que le processus de sélection a débuté. Qui pour prendre la suite d'Antonio Guterres ? Élément de réponse dans une demi-heure avec Carlos Lopez, ancien secrétaire exécutif de la Commission économique de l'ONU pour l'Afrique. Au moins 15 morts en Ukraine cette nuit dans des bombardements russes sur la région de Kiev. On sera avec notre correspondant dans le prochain journal international dans une heure. Poursuite d'une guerre dans laquelle les civils ne sont pas épargnés et sont même ciblés. C'est ce que prouve une vidéo publiée cette semaine par la police de Kherson montrant un drone traquant un homme sur un marché.
14: Nous n'avons aucune raison de douter de l'authenticité de cette vidéo. Ces images correspondent aux incidents recensés près de la ligne de front où les civils sont de plus en plus souvent victimes d'attaques de drones à courte portée alors qu'ils font du vélo, font leurs courses, attendent un bus ou travaillent sur leur terre.
1: Voilà des explications dans le journal de 7h, temps universel. Mais d'abord, on y revient. vient la vague de chaleur qui déferle sur une partie du monde. 19 morts en Corée du Sud. Un record absolu de température battu en Autriche avec presque 41 degrés. Et le mois de juillet le plus chaud jamais enregistré en France avec une température moyenne avoisinant les 25 degrés. Une chaleur qui n'est pas sans conséquences, notamment sur la production d'électricité. C'est la question d'environnement du jour, hein, Florent Guignard. Est-ce que le réchauffement climatique finalement menace les énergies renouvelables ?
15: Alors on va pointer ici un drôle de paradoxe. Les énergies renouvelables qui permettent de lutter contre la crise climatique en limitant les émissions de gaz à effet de serre, elles sont aussi victimes du réchauffement. Et on va d'abord parler des fleuves qui permettent de fabriquer l'électricité, l'énergie hydroélectrique, l'énergie renouvelable la plus ancienne. Le Danube, vous le savez sans doute, est au plus bas en ce moment. Et ça a un impact sur les centrales hydroélectriques qui sont installées en Serbie. Les deux centrales qui fournissent presque un cinquième de l'électricité du pays sont en sous-production à seulement 20 et 30% de leur capacité.
1: Et pourquoi ?
15: Eh bien parce qu'il n'y a pas assez d'eau et c'est le résultat de sécheresses qui commencent de plus en plus tôt dès le printemps, si bien qu'en Serbie, au mois de mai, les centrales hydroélectriques n'ont jamais aussi peu produit. Ce sont des phénomènes physiques, moins de débit, c'est moins de puissance électrique. Et puis quand le niveau des barrages baisse, la hauteur de chute d'eau est aussi moins importante et c'est donc moins de force dans les turbines et donc moins d'électricité. En Autriche, le mois dernier, on était ainsi à moitié des capacités. Et en France, aux deux tiers, mais il arrive qu'on doive carrément arrêter des centrales. Le manque d'eau pourrait casser les turbines.
1: Le solaire, lui aussi, souffre de la chaleur.
15: Oui, mais il ne faut pas confondre lumière et chaleur. Ce n'est pas la chaleur que les panneaux solaires transforment en énergie, c'est bien la lumière du soleil. Alors pas de problème, l'été est la saison la plus ensoleillée. Mais de trop grosses chaleurs peuvent altérer la production photovoltaïque. À partir de 25 degrés, et ce n'est pas beaucoup 25 degrés aujourd'hui, les panneaux solaires sont moins performants, presque 1,5% en moins à chaque degré supplémentaire. Alors imaginez en plein cagnard, quand la température peut atteindre facilement les 50 degrés sur un toit ou dans un champ. Mais la durée d'ensoleillement permet en partie de récupérer cette perte d'électricité.
1: Et puis l'énergie éolienne en Florent est aussi concernée.
15: Et oui, quand il fait beau et chaud, vous l'avez peut-être remarqué, il n'y a pas de vent. C'est dû à la présence d'un anticyclone, donc les éoliennes ne produisent pas. Et puis il arrive aussi qu'on doit forcer l'arrêt des éoliennes pour éviter la surchauffe des composants électriques. Les systèmes de refroidissement ne sont pas assez efficaces quand la température de l'air approche les 40 degrés.
1: Et d'ailleurs, les canicules n'ont pas que des effets sur la production.
15: Et non, les vagues de chaleur affectent aussi la distribution d'électricité. Les lignes électriques sont moins performantes en période de canicule parce qu'elles chauffent. C'est de la physique, Simon Rosé vous expliquerait ça mieux que moi, mais il est en vacances. C'est donc quand on a besoin de beaucoup d'électricité que les énergies renouvelables peuvent faire faux bond. En France, la consommation d'électricité a bondi de 20% pendant la canicule de juin pour faire tourner les climatiseurs. Et l'Allemagne, elle a dû rallumer ses vieilles centrales à charbon, mais bon, c'est quand même pas une raison pour jeter à la poubelle vos panneaux solaires, parce qu'on le rappelle, on n'a pas trouvé jusqu'ici d'énergie aussi peu chère et aussi peu polluante.
1: La question d'environnement avec Florent Guignard. À 7h19 à Paris, on va faire un voyage dans l'au-delà sur RFI, puisque cette semaine, vous le savez peut-être, on vous emmène à la rencontre de celles et ceux qui travaillent en lien avec la mort, médecins légistes, nettoyeurs post-mortem ou encore médiums, comme Virginie. Elle exerce au Havre, dans le nord-ouest de la France. Reportage d'Amélie Beaucourt.
16: Ce soir, est-ce la première fois que certains assistent à une médiumnité publique ?
17: Oui. Je m'appelle Virginie Lefebvre, j'ai 46 ans et je suis médium. La médiumnité, c'est apporter des preuves de la survivance de l'âme.
16: En médiumnité, en fait, moi j'ai modifié mon taux vibratoire, on a tous un taux vibratoire.
18: La salle est pleine à craquer. 400 personnes ont fait le déplacement jusque dans ce théâtre du Havre, en Normandie. Dans un tailleur noir impeccable, Virginie déambule dans les allées, micro à la main. À peine le public assis, les défunts se présentent déjà à côté de leur vivant.
16: J'ai un bébé décédé dans le fond de ma salle, sur la partie gauche. Donc on verra après, ça correspond à quelqu'un. Ensuite, j'ai un Michel qui correspond normalement là pour mes premiers rangs. C'est pour vous, ce monsieur ?
18: La médium du peuple. C'est comme ça que cette grande brune aux yeux bleus est surnommée par celles et ceux qui viennent la consulter. En séance publique, comme ce soir, ou en privé, à son cabinet. Dans les coulisses, elle se confie sur son métier.
17: Une journée type, je suis en consultation toute la journée. Dans mon bureau, j'ai mon consultant. Voilà, les défunts se présentent autour de lui. Nous, on fait les réservations avec un prénom. Pas de date de naissance, pas de nom de famille. En fait, vous ne devez donner aucune information. Vous ne montrez pas les photos tout de suite. C'est aux défunts de se manifester autour du vivant. Vous voyez, parce qu'après, ça peut s'apparenter à du mentalisme, à de la fine psychologie. Et ça, malheureusement, il y en a beaucoup dans ce milieu.
19: Comment est-ce que vous décririez comment ça se manifeste chez vous ?
17: Alors, tous les canaux vont être actifs. Les défunts vont se présenter parfois avec leur prénom, avec uniquement la première lettre de leur prénom. Et en fait, le défunt va se placer à côté de mon vivant de manière à ce que je sache qui est qui. Vous voyez, si on a perdu notre père ou notre grand-père, vous voyez, ils ne vont pas se positionner de la même manière. Là, à côté de vous, on a d'ailleurs une présence d'une dame décédée, grand-mère. Ce sera dans la lignée paternelle.
19: Waouh !
18: Une présence invisible qui désarçonne autant que les détails très précis que perçoit Virginie. Être médium, c'est aussi devoir porter le poids de certains messages et vivre avec des images obsédantes.
17: J'avais fait un jeune homme sur un accident de mobylette et il n'y avait pas de casque à l'époque. C'est l'arrière de son crâne qui a tapé sur le trottoir. Donc l'image a été horrible. Je l'ai vécu pendant 3-4 jours, vous voyez, cette image. Ça m'a hanté quand même pendant plusieurs jours. Les enfants aussi, là. La mort des enfants, c'est compliqué.
18: Virginie Lefèvre raconte qu'elle avait 5 ans lorsque ce don s'est manifesté chez elle pour la toute première fois. Il a ensuite pris une place de plus en plus importante dans sa vie, jusqu'à la pousser à quitter son travail pour se consacrer à la médiumnité.
17: J'étais 13 ans en police municipale au Havre, j'étais brigadier chef principal. Je ne pouvais plus être sur deux choses, deux activités, c'était trop fatigant. Sur mes repos, on me demandait des séances, donc il a fallu à un moment donné non faire un choix. Et aujourd'hui, je ne me vois pas faire autre chose, redonner le sourire à toutes ces personnes. Vous voyez, certains pensent que la médiumnité c'est quelque chose de triste. Non, vivez-le en salle et on en reparle.
19: Donc vous croyez à la vie après la mort ?
17: C'est une certitude pour moi. Je sais que la vie n'est qu'un passage. On est là pour apprendre des choses.
18: Personnage surprenant de franchise, mais aussi de douceur, l'ancienne policière devenue médium exerce avant tout pour réparer les vivants.
1: Le reportage d'Amélie Beaucourt, dernier épisode demain de cette série sur les métiers en lien avec la mort. On sera avec un gardien de cimetière. En France, on parlait d'électricité tout à l'heure et qui dit électricité dit aussi nucléaire, avec cette volonté de relancer la filière côté civil mais aussi côté militaire d'ailleurs. Le nucléaire, c'est une saga qui dure depuis des décennies en France, avec en toile de fond les essais pratiqués pendant 30 ans en Polynésie dans l'océan Pacifique. 193 tirs au total dans le ciel ou sous terre et des retombées radioactives plus ou moins fortes, mais mesurables pour l'ensemble de la population sur place et toujours d'ailleurs dans l'esprit des nouvelles générations. La jeunesse polynésienne, 30 ans après les bombes nucléaires, c'est un grand reportage d'Hélène Ferrarini qui sera diffusé en intégralité tout à l'heure sur RFI.
20: Vaimiti Tehei est né après les derniers essais nucléaires français dans le Pacifique. Et pourtant, cette histoire occupe aujourd'hui son quotidien. La jeune femme travaille pour l'association Moriroa et Tatu. Moriroa et nous en tahitien, en référence à l'atoll où explosaient les bombes. Elle accompagne les victimes du nucléaire dans la constitution de leur dossier d'indemnisation.
21: Quand il me raconte leur histoire, je vois le film, je me vois... Et je me dis que c'était pas du tout évident. Mais sur le coup, ils se rendaient pas compte parce que c'était plutôt l'argent. Hein? Parce qu'ils allaient travailler pour avoir des sous. Mais aujourd'hui, c'est un des combats, c'est de pouvoir reconnaître la reconnaissance des victimes. Tout ce qu'on demande.
20: Dans les années 1960, lors de l'implantation du Centre d'expérimentation du Pacifique, les essais nucléaires sont présentés comme sans risque à la population polynésienne. Un mensonge évident de la part des autorités. Une commission d'enquête parlementaire sur le sujet a récemment montré que les dangers des retombées radioactives étaient déjà bien identifiés.
21: Ils me racontent leur façon de vivre, comment ils travaillaient, les conditions, que l'eau, la mer, les poissons et tout, ils ne pouvaient pas manger et tout, que l'eau n'était pas potable, il y avait un endroit exprès. Du coup, ils n'étaient pas du tout protégés, pour la plupart, qui travaillaient à l'extérieur.
20: Il a fallu attendre 2010 pour qu'une loi permette aux victimes de maladies radio-induites de demander une indemnisation. Mais la procédure est complexe et la plupart des demandes sont rejetées par la commission d'indemnisation. J'ai demandé à Vaimiti Tei en quoi consisterait pour elle une juste reconnaissance.
21: Ben déjà qu'on ne soit pas obligé d'être malade déjà pour être reconnu. Ce que je vois aujourd'hui, c'est que ce n'est pas forcément ceux qui ont vécu à Mururoa ou ceux qui ont travaillé à Mururoa qui sont malades. C'est toute la Polynésie, c'est nous tous. Donc, si je pouvais, ça serait ça.
1: Voilà un extrait de ce grand reportage d'Hélène Ferrarini à écouter en entier à partir de 11h10, temps universel ou bien en podcast, hein, évidemment, sur notre site internet et notre application Pure Radio. D'ici là, on parlait de sécheresse, et bien cette circonstance, on écoute No Water. C'est un titre signé Zanzil et Hightone, regroupé sous le nom de projet Zentone, et c'est dans la playlist RFI.

0: Voilà, du dub français avec ce titre No Water, signé Zentone. C'est le choix des programmateurs de RFI. Restez avec nous dans un instant, l'actualité africaine.
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5: Et maintenant, je crois que nous allons pouvoir vous quitter, auditeurs amis, en vous souhaitant une excellente journée à tous.
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crocodile très gourmand croquait des croquants croustillants qui craquaient entre ses dents. 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Et pour finir, tu pourrais bien servir de croquant bien craquant. Pas besoin au criquet de faire un croquis, le criquet compris, laissa au crocodile croquer ses croquants, bien tranquille.

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1: L'histoire de l'homme tombé de la lune. Au clair de la lune, mon ami Pierrot. Eh bien, l'histoire de l'homme tombé de la lune, c'est tout autre chose. En effet, c'est l'histoire d'une histoire, déjà. Certains la racontent ainsi. L'homme fuit la lune. D'autres, plus explicites, c'est l'homme fuit la lune, tombé. D'autres, plus hésitants, mais loquaces. C'était peut-être un homme, on n'en est pas sûr.
2: Voilà. Radio Crazy Vaudan vous propose ça, les informations de Radio France Internationale.
3: Il est 8h à Paris, 1h de plus à Kiev, 6h en temps universel. Le journal international, bonjour Diane Berger.
4: Bonjour Clotilde, bonjour à toutes et tous.
3: Et à la une, 15 personnes tuées en Ukraine cette nuit.
4: Les frappes se sont concentrées sur des entrepôts de Kiev et de ses environs. Nous serons avec notre correspondante Emmanuel Chaz dans une minute. Nous irons aussi dans ce journal à Gaza. Les obsèques de 112 personnes ont été organisées hier. Les victimes d'un bombardement israélien il y a plus de 2 ans. Leurs dépouilles n'ont été retrouvées que récemment et la défense civile palestinienne estime qu'environ 8 400 cadavres se trouvent encore sous les gravats. Le niveau du Rhin, au plus bas, le grand fleuve d'Europe de l'Ouest a été asséché par les canicules à répétition et cela coûte cher à l'économie allemande. Le Soudan, qui lance une opération de lutte contre le trafic d'or en collaboration avec l'Égypte, vous l'entendrez, c'est l'une des grandes sources de financement des paramilitaires des forces de soutien rapide.
3: Une nouvelle nuit meurtrière donc en Ukraine.
4: Des millions de personnes se sont retrouvées à nouveau sous les missiles et les drones russes. Kiev, la capitale, a été la cible principale de cette attaque, avec un bilan encore provisoire, mais il est déjà lourd. 15 morts, plus d'une cinquantaine de blessés. On retrouve pour en parler tout de suite notre correspondante en Ukraine, Emmanuel Chaz. Emmanuel, ces frappes ont visé en particulier des entrepôts dans et autour de la capitale.
5: Oui, tout à fait. Alors la Russie, elle continue de cibler Kiev à un moment où la défense antiaérienne peine à intercepter les missiles, notamment balistiques, lancés par Moscou. Et selon les autorités, 28 missiles et 115 drones ont été lancés au cours de la nuit. Si une majorité de drones a pu être interceptée, aucun missile ne l'a été. Effectivement, ils visaient principalement des entrepôts, mais à Boryspil et à Boutcha, des villes satellites de la capitale, densément peuplées, 14 personnes sont mortes.

0: alors que les secours sont toujours sur place ce matin. Dans la capitale, une personne est morte et plusieurs ont été blessés, alors que souvent, la population n'a pas le temps de rejoindre des abris souterrains, dont les stations de métro. La situation, elle est d'autant plus critique que dans la capitale, les résidents témoignent de l'utilisation par la Russie de bombes à sous-munitions qui rendent la capacité de destruction d'un missile encore plus grande, puisque des dizaines ou des centaines de petites bombes explosent après le premier impact. Et l'intensification de ces attaques russes contre les civils ukrainiens, elle a des conséquences dramatiques pour la population, avec un taux de mortalité en hausse, le plus élevé cet été depuis le printemps 2022.
1: Emmanuel Chazan en direct d'Ukraine pour RFI. Emmanuel, vous nous le disiez, l'armée ukrainienne n'a pas réussi à intercepter les missiles. Elle le reconnaît, cela alors que Kiev rappelle régulièrement à ses alliés qu'elle a besoin d'aide pour renforcer sa défense aérienne.
2: Dans l'actualité également, ces obsèques collectives à Gaza, parmi les plus importantes jamais organisées dans le territoire palestinien.
1: Celle de 112 personnes tuées, non pas par l'une des frappes quasi quotidiennes qui ont lieu en ce moment, malgré le cessez-le-feu censé être en vigueur, mais par un bombardement bien plus ancien de l'armée israélienne. En novembre 2023, leurs corps n'ont été retrouvés que récemment sous les décombres. Beaucoup de femmes et d'enfants, leurs proches ont enfin pu leur dire solennellement adieu, plus de 2 ans et demi après leur disparition. Reportage à Gaza, Rami Almeghari avec Frédéric Misselin à Jérusalem.
3: Quartier de Sabra dans la ville de Gaza, la foule se presse sous les drapeaux palestiniens pour se recueillir devant des dizaines de dépouilles alignées avant leur mise en terre. Zoudi Aboucheira, un grand-père, a perdu 6 petits-enfants.
4: Où est la miséricorde? La plus jeune avait à peine 1 an et demi, une fille nommée Rawa. Et le plus âgé s'appelait Zoudi, il était au lycée.
3: Le chagrin des familles endeuillées est immense, mêlé au soulagement de pouvoir enfin donner une sépulture aux proches décédés. D'autres familles attendent encore, rappelle Taïsir Al-Dasha. Il est le directeur de la défense civile à Gaza.
5: Il y a des milliers de personnes sous les décombres et nous avons un gros problème qui est la ligne jaune. Nous ne pouvons pas intervenir. Nous avons besoin de coordination pour que nos équipes puissent travailler là-bas et récupérer ces corps pour les remettre à leurs familles.
3: La défense civile palestinienne estime à plus de 8000 le nombre de cadavres encore ensevelis sous les gravats. Rami Almeghari dans la bande de Gaza, Frédéric Misselin, Jérusalem, RFI.
1: Des morts quotidiennement à Gaza malgré un cessez-le-feu. Cessez-le-feu théorique aussi au Liban. L'armée israélienne occupe toujours une partie du sud du pays. Pourtant, fin juin, un accord entre Israël et le Liban prévoyait le retour de l'armée libanaise dans des zones dites pilotes. Dans les faits, rien n'a changé, ou presque. Il en sera de nouveau question aujourd'hui. Les pourparlers continuent entre le Liban et Israël. À Rome, c'est la 7e session de négociation sous l'égide des États-Unis.
2: Pendant ce temps, Donald Trump lui augmente la pression sur l'Iran.
1: Je cite les mots du président des États-Unis, soit le détroit d'Ormuz ouvre très bientôt, soit les Iraniens seront frappés très fort. Washington espère arriver à un accord rapidement, peut-être dès aujourd'hui, selon la Maison Blanche, avec le régime iranien, qui lui n'a toujours pas confirmé la tenue des négociations.
2: Les États-Unis, où les incendies font des ravages en ce moment dans le nord-ouest du pays.
1: Un homme a été arrêté, suspecté d'être responsable de l'un des 3 feux qui brûlent autour de la ville de Spokane. De l'autre côté de la frontière, le Canada vit le pire été de son histoire en termes de feux de forêt. 3 800 000 hectares ont brûlé depuis le début de l'année, c'est plus que la taille de la Belgique. Ces incendies sont favorisés par la sécheresse et les canicules à répétition, des phénomènes provoqués par le changement climatique qui touche également l'Europe. L'Autriche, par exemple, a enregistré hier son record absolu de température, 40,8 degrés. Et les eaux du Rhin, le 2e fleuve le plus long d'Europe de l'Ouest, sont tombées à leur niveau le plus bas. Or, 80% du transport fluvial de l'Allemagne passe par ce fleuve. Pascal Thibault, la situation actuelle est donc une calamité pour l'industrie allemande.
6: La une du quotidien Tageszeitung ce matin montre un bateau échoué sur un banc de sable. On peut lire en dessous « Les fleuves au niveau de Merz », une référence à l'impopularité du chancelier, aussi historique que le niveau d'eau des voies fluviales. Avec 24 cm au goulet d'étranglement de Kaob hier, un nouveau record négatif a été enregistré. La circulation sur le Rhin est pourtant essentielle pour de nombreux sites, comme l'explique Simon Gerhards Iglesias de l'Institut de Conjoncture Économique de Cologne, IW.
5: C'est particulièrement important pour les entreprises dont les sites sont le long du Rhin. Ce sont des industries qui ont des difficultés d'approvisionnement. d'approvisionnement. Avec le faible niveau de l'eau, le transport devient plus cher car il faut plus de bateaux moins chargés pour transporter les mêmes quantités. Il n'y a pas d'alternative.
6: Le coût d'un transport en bateau de Rotterdam aux Pays-Bas à Karlsruhe en Allemagne coûtait lundi 150 euros par tonne contre 45 euros en juin. Ces surcoûts et les difficultés pour les entreprises pourraient avoir des conséquences négatives pour la croissance au troisième trimestre. À cela s'ajoute une crise écologique avec le réchauffement des fleuves aux conséquences négatives pour la faune et la flore. Le nouveau ministre des Transports a convoqué une réunion de crise avec les acteurs du secteur demain. Pascal Thibault, Berlin RFI.
1: Voilà pour la situation en Europe. Le changement climatique aggrave aussi les épisodes de pluie intense en Inde. Les inondations et les glissements de terrain ont fait plus de 100 morts depuis le début du mois de juillet, selon un bilan publié aujourd'hui.
2: 8h08 à Khartoum, le conflit entre l'armée officielle et les paramilitaires des forces de soutien rapide au Soudan passe aussi par le contrôle de l'or.
1: Selon des experts, plus de la moitié de l'or extrait du sol au Soudan sert à financer la guerre qui fait rage dans le pays depuis avril 2023. Le gouvernement officiel soudanais et l'Égypte ont lancé ensemble il y a quelques jours une double opération à leurs frontières pour lutter contre les trafiquants d'or. Une activité très lucrative qui rapporte des milliards de dollars aux paramilitaires Houda Ibrahim.
7: En lançant cette opération, l'armée soudanaise a annoncé vouloir combattre les dahaba, les orpailleurs, afin d'éliminer les réseaux illégaux d'extraction d'or et à sécuriser les zones montagneuses à la frontière avec l'Égypte, devenues des foyers de contrebande pour les forces de soutien rapide. En raison de ce trafic, le chef des paramilitaires soudanais, Mohamed Hamdan Daglo, dit Hemeti, a été récemment décrit par le quotidien britannique The Guardian comme l'un des hommes les plus riches du Soudan. Avec sa famille, il a mis la main dès 2017 sur la mine d'or de Jabal Amer, la plus importante du pays. Au début de la guerre, les paramilitaires des FSR qu'il dirige ont également pillé l'or de la banque centrale de Khartoum. Mais les FSR ne sont pas les seuls belligérants qui pillent illégalement l'or soudanais. Pour financer la guerre, l'armée soudanaise met également la main à la pâte, selon plusieurs sources, de façon notoire. L'avocat Hassan Al-Burhan, frère du général Al-Burhan à la tête de l'armée soudanaise, est chargé de conduire à bien ce trafic.
1: Houda Ibrahim.
2: L'alerte maximale au Guatemala, le volcan de Fuego est en éruption près de la capitale.
1: Le plus actif d'Amérique centrale, une fontaine de lave de 300 mètres s'est formée. Les colonnes de gaz et de cendres ont dépassé les 7000 mètres. Deux villages situés à quelques centaines de mètres du volcan ont dû être évacués. Un peu plus de 500 personnes dorment donc depuis hier dans des centres d'accueil en attendant que l'activité se calme, Marie Griffon.
8: Au pied du volcan, plusieurs centaines de maisons. Alors les autorités ont décidé d'évacuer en urgence les habitants. William Chuniayuke travaille au CONRED, le Centre National Guatémaltèque sur la gestion des désastres environnementaux.
9: Par mesure de précaution et de prévention, les communautés situées dans les zones à risque ont été évacuées en raison de la descente de coulées pyroclastiques de la lave. De plus, les retombées de cendres sur les communautés étaient très importantes dans certains secteurs autour du volcan.
8: Agir vite pour ne pas reproduire la dernière grande catastrophe du volcan de feu, c'était en juin 2018. Elle avait provoqué la mort de 215 personnes. Mauricio était sur place comme pompier.
10: J'ai participé à l'extraction des corps. La plupart étaient déjà calcinés car les coulées de lave atteignaient des températures supérieures à 700 degrés Celsius. La plupart des victimes étaient déjà décédées. Aujourd'hui, heureusement, les villages situés aux abords du volcan de feu sont bien mieux protégés qu'ils ne l'étaient avant la catastrophe de 2018.
11: Pour lo que ocurrió en 2018.
8: Actuellement, les autorités assurent que l'activité du volcan s'est calmée ces dernières heures, mais cette précaution était indispensable dans un pays où trois volcans sont toujours très actifs. Marie Griffon, Tegucigalpa RFI.
1: De l'autre côté du Pacifique, un tremblement de terre a secoué les Philippines il y a un peu moins de 2 heures, magnitude 6,3 au sud du pays. Pour l'instant, les autorités n'ont pas recensé ni de victimes ni de dégâts conséquents. On termine avec, en France, un projet qui provoque la colère des ONG de défense de l'environnement. L'État a donné son feu vert à ce projet de méga ferme d'élevage de saumon en Gironde. Un projet sur terre, sur une surface de 14 hectares, pour produire 10 000 tonnes de saumon par an. Juliette Pietraszewski.
12: Pour défendre son autorisation, la préfecture assure avoir approuvé le projet dans un cadre environnemental strict et met en avant la création de 250 emplois directs. Elle cite la qualité de rejet aqueux dans le milieu naturel de la future usine, argumentaire appuyé par la société Pure Salmon qui vante sa technologie, technologie basée sur un système de recirculation de l'eau. Elle devrait capter 6500 mètres cubes d'eau par jour. Or, des projets de cette ampleur sont encore rares dans le monde, selon l'Institut français de recherche pour l'exploitation de la mer. Autre problème, l'usine doit voir le jour sur un site situé entre deux aires naturelles protégées, de quoi faire grincer des dents les ONG. Dans un appel pour l'océan, 27 associations ont donc dénoncé le projet complètement démesuré, qui menacerait l'écosystème, selon elles, du plus grand et plus sauvage estuaire d'Europe. Ce feu vert intervient alors qu'une proposition de loi de députés, déposée l'an dernier mais pas examinée, réclame un moratoire de 10 ans sur ces fermes-usines de saumon. La ministre de l'écologie, quant à elle, s'était opposée à titre personnel au projet de méga-ferme en avril dernier.
1: Juliette Pietraszewski du service environnement de RFI.
2: Et Diane Berger pour le journal, merci beaucoup. L'actualité sportive avec vous, Salieu Diouf. On commence avec du football. Et une mauvaise opération hein, déjà pour un club français hier soir.
13: Oui, Lyon en ballotage défavorable pour son entrée en lice dans la phase qualificative de la Ligue des Champions. L'OL s'est incliné 2-1 sur le terrain du Sparta Prague en match aller du troisième tour préliminaire. Les hommes de Paulo Fonseca ont pourtant mené au score jusqu'à l'heure de jeu avant d'être renversés en 7 minutes. De manière assez incompréhensible de l'aveu même du défenseur brésilien Abner Vinicius.
14: Franchement, après les matchs, après 90 minutes, c'est dû d'expliquer. On a été 1-0 la première mi-temps, la deuxième. Je crois qu'on est entré un peu passif. Ça compte dans les matchs comme ça. Il a une semaine pour travailler. Mais il faut adapter, on doit faire les choses de la meilleure manière possible. Mais c'est comme ça. Bien sûr, on a une semaine pour travailler. Et je crois que chez nous, on est plus fort. On va essayer de mettre les rythmes qu'on aime bien jouer. Il faut gagner le deuxième match.
13: Match retour le 11 août au Groupama Stadium.
2: Un mot de tennis maintenant avec un nouveau coup dur pour Carlos Alcaraz.
13: Toujours blessé au poignet, le numéro 2 mondial ne disputera pas le Masters 1000 de Cincinnati qui démarre la semaine prochaine. L'Espagnol de 23 ans espérait effectuer son retour afin de préparer l'US Open, mais sa reprise est une nouvelle fois repoussée. Alcaraz est éloigné des cours depuis avril. Il avait déjà déclaré forfait pour Madrid, Rome, Roland-Garros et Wimbledon.
2: Et puis du cyclisme pour finir avec toujours le Tour de France féminin.
13: Et coup double pour Marlène Reusser à l'issue de la quatrième étape du Tour de France femme à la Suissesse. Grande spécialiste du chrono a remporté le contre-la-montre de 21 km entre Gevrey-Chambertin et Dijon avec respectivement 4 et 18 secondes sur deux néerlandaises, Lieck Nieuwenhuizen et Demi Vollering, une des grandes favorites sur la victoire finale. Pauline Ferrand-Prévot, elle, est désormais beaucoup moins. La Française a complètement raté sa journée. 34e de l'étape à 2 minutes 13 de Marlène Reusser et désormais 14e au classement général. Mais la tenante du titre n'est pas vraiment dépitée par cette contre-performance.
15: Sincèrement, je ne savais pas à quoi m'attendre, donc je ne peux pas être déçue. Après, voilà, j'ai donné le meilleur de moi-même, ce n'était pas assez. Mais voilà, je suis fière de m'être battue comme je me suis battue aujourd'hui, parce que j'ai tout donné. Et avec la chaleur et tout, c'est vrai que ce n'était pas les meilleures sensations, mais je pense que c'est pour tout le monde pareil. Je ne peux pas dire que je me sois sentie vraiment mal ou vraiment bien. J'ai juste essayé d'aller à fond et puis de me focaliser sur moi-même, sur pousser le plus fort possible et puis essayer de garder une position plus ou moins héros. Voilà. Là, il y a 2 minutes 15 sur Marlène. Dans tous les cas, je donnerai le meilleur de moi-même pour essayer de grappiller ces 2 minutes 15.
13: Très bonne opération en revanche pour une autre Française, Sandrine Kerbaol, 7e de l'étape et 3e au général ce matin avant le départ de la 5e étape de 140 km entre Mâcon et Belleville.
2: Salut Diouf pour les sports. On sera au Liban dans quelques minutes avec notre invité international, mais d'abord un peu de politique française à moins d'un an de la présidentielle et un peu d'économie. Bonjour Stéphane Genest.
16: Bonjour Clotilde.
2: Puisque c'est un sujet toujours un peu sensible hein, qui fait débat, le financement des candidats et comment garantir à chacun d'entre eux qu'ils puissent payer leur campagne lorsque les banques refusent de leur prêter de l'argent.
16: Ah oui, car on le rappelle, hein, tous les candidats qui se lancent dans la course à la présidentielle doivent avancer l'argent pour leur campagne. On parle là de plusieurs millions d'euros de dépenses que ces candidats empruntent presque toujours aux auprès d'une banque. L'État ne rembourse ses dépenses qu'après l'élection, à condition que le candidat ait obtenu un score suffisant et que ses comptes de campagne soient validés.
2: Mais c'est assez clair, assez simple. Alors pourquoi ça fait particulièrement débat en ce moment ?
16: Eh bien parce que certains établissements bancaires refusent de prêter aux partis. Pour les banques, un prêt électoral, c'est un crédit très particulier. Il repose sur un résultat électoral et cela comporte plus de risques. Le premier, c'est un risque d'image. Financer un candidat, ça peut susciter des critiques ou des appels au boycott. Deuxième risque, il est électoral. Rien ne garantit qu'un candidat dépassera la barre des 5% des suffrages. Seuil à partir duquel le remboursement devient beaucoup plus important. Ce fut le cas par exemple de Valérie Pécresse en 2022 qui n'avait obtenu que 4,8% des voix. Et puis, il existe aussi un risque juridique car même un candidat qui réalise un excellent score peut perdre son remboursement si ses comptes sont rejetés. Comme Nicolas Sarkozy en 2012. Le risque de non-recouvrement est donc bien réel et on l'a dit, là on ne parle pas de petites sommes.
2: Donc certains partis comme le Rassemblement National ont trouvé une autre solution en empruntant à l'étranger.
16: C'est vrai, en 2014 le RN s'était tourné vers une banque russe puis vers un établissement hongrois pour la campagne de 2022. Mais le problème ne concerne pas que ce parti. En 2017, par exemple, Emmanuel Macron avait lui aussi dû souscrire une assurance pour convaincre sa banque de lui prêter. C'est pourquoi le gouvernement travaille aujourd'hui sur une piste qui fait débat. L'idée, ce serait de créer un pool, un rassemblement de banques. Autrement dit, plusieurs établissements prêteraient ensemble aux candidats plutôt qu'une seule banque. Le risque serait ainsi partagé entre tous et surtout l'État pourrait garantir une partie des pertes si un candidat n'était finalement pas remboursé.
2: Mais tout le monde y trouverait son compte.
16: Voilà Clotilde, mais les banques limitent à la fois leur risque financier donc et leur risque d'image puisqu'aucune d'entre elles ne financerait seul un candidat. Ce n'est qu'une idée, rien n'est acté, hein, rappelons-le. D'ailleurs, certaines structures comme le Crédit Mutuel réclament une garantie de l'État inscrite dans la loi avant d'envisager de participer à ce dispositif. Et ce sujet politique, économique est aussi démocratique. Car si les candidats ne trouvent plus de financement en France, ils sont tentés d'aller le chercher ailleurs, avec le risque de soupçons, voire d'ingérences étrangères tout court.
2: Aujourd'hui, l'économie avec Stéphane Geneste. C'est le septième cycle de discussion. Des délégations libanaises et israéliennes sont à Rome depuis hier sous l'égide des États-Unis pour essayer de faire avancer la mise en œuvre de l'accord cadre signé à Washington le 26 juin dernier. Cet accord prévoit le déploiement de l'armée libanaise dans des zones pilotes qui seraient évacuées par Israël, qui occupe pour l'instant toujours une partie du sud du pays, sous réserve d'un désarmement du Hezbollah, le mouvement chiite pro-iranien. Pour l'instant, l'armée libanaise a regagné une localité, mais l'État hébreu poursuit ses opérations au sud, notamment ces derniers jours des opérations de dynamitage. Nous sommes en ligne avec Walid Jumblat, bonjour.
17: Oui, bonjour.
2: Ancien président du Parti socialiste progressiste au Liban, vous êtes l'une des figures de la communauté druze et de la classe politique libanaise. Vous avez récemment publié vos mémoires sous ce titre, Un destin au levant de la guerre civile à la paix incertaine, c'est aux éditions Stock. Alors vous avez dénoncé, vous, cet accord cadre au moment de sa signature fin juin. Plus d'un mois plus tard, est-ce que vous êtes toujours aussi critique, Walid Jumblat, et pourquoi ?
17: Je suis encore plus critique. Parce que l'accord cadre, dès le départ, ne stipule point le retrait israélien aux frontières internationales entre le Liban et Israël. L'accord cadre stipule simplement le redéploiement. C'est un terme très vague, très vague. En plus, le dynamitage des maisons continue, des terrains. Ils sont même en train de brûler les oliviers du sud. De voler des, 600 oliviers ont été brûlés ou volés. Simplement. Et donc le sud va devenir une zone totalement aride, totalement terre brûlée, comme la grande partie de Gaza. Ça, les deux cas se ressemblent étrangement.
2: Le premier ministre libanais, Nawaf Salam, il a redit encore, il a replaidé encore hier pour que le retrait israélien se poursuive dans d'autres zones dites pilotes, jusqu'au retrait total, a-t-il dit. Donc, vous n'y croyez pas, vous, au retrait d'Israël dans le sud du Liban ? Qu'est-ce que devrait faire le gouvernement libanais si ce n'est poursuivre ces négociations ? Que peut-il faire d'autre ?
17: Je n'y crois pas, non, ce que dit le Premier ministre. Bon, mais on s'est engagé dans les négociations, mais d'une position de faiblesse. Et puis on n'a pas mis dans le papier, l'accord protocole, on n'a pas précisé la nécessité de l'accord d'armistice avec Israël C'est-à-dire que l'accord d'Amitis qui régissait toujours depuis 1949 les relations entre le Liban et Israël et qui régissait aussi les frontières, on ne l'a pas mis, on l'a abandonné. On a mis un terme vague, on a accepté, notre parti a accepté un terme vague, c'est le redéploiement. Redéploiement, ça veut dire que ça peut prendre des dizaines d'années encore, ce retrait israélien.
2: Comment vous expliquez ce que vous appelez la position de faiblesse du Liban? C'est la pression américaine qui a fini par payer?
17: C'est la pression américaine, on s'est même désintéressé de faire participer d'autres puissances, surtout la France, qui a été toujours un partenaire idéal, un protecteur du pays des cèdres depuis des centenaires. Bon, la pression américaine, on croit que si on va à la Maison-Blanche, on s'installe devant Trump, bien qu'on gouverne le monde, eh bien ce n'est pas le cas. On connaît Trump et ses humeurs, et on connaît Israël avec Gaza, avec le Sud-Liban, c'est ça, c'est le second ou le troisième précédent, et avec maintenant ce qui se passe en Palestine, en Cisjordanie. Donc on voit l'expansionnisme israélien à son plein.
2: L'une des conditions de cet accord cadre, c'est aussi le désarmement du Hezbollah, pour l'instant qui refuse d'être désarmé, qui dénonce ces négociations qui se déroulent actuellement en Italie. Le chef du mouvement, Naïm Kassem, a dit hier que le président libanais, Joseph Aoun, n'avait pas agi comme fédérateur, mais était devenu partial et diviseur, ce sont ses mots. Vous qui avez vécu, Walid Jumblat, une partie de l'histoire du Liban, y compris la guerre civile, est-ce que vous pensez qu'on en arrive à un nouveau tournant, à une fracture de la société libanaise qui pourrait conduire à de nouvelles violences, peut-être ?
17: La société libanaise est déjà assez fracturée. Il n'y aura pas encore des violences, non. Mais simplement, je ne suis pas d'accord avec Naïm Kassem. Okay. Pendant l'expérience, dans les années 90, début des années 90, eh bien, les milices libanaises, dont ma milice, avaient été incorporées dans l'armée. Alors Naïm Kassem devrait aussi accepter le fait qu'un de ses jours, sa milice, sa petite armée, devrait être incorporée dans l'armée. Bon, chose qui n'est pas acceptée par d'autres partis libanais. Ça, c'est autre chose. Mais je parle d'une des solutions pour régler le problème des milices iraniennes, de la milice du Hezbollah, qui sont des Libanais avec appartenance politique iranienne, c'est de les incorporer dans l'armée libanaise.
2: Pour l'instant, on n'en est pas là. Le chef du Hezbollah, donc Naïm Kassem, il a aussi indiqué hier, un petit peu parallèlement, qu'il était ouvert à une rencontre avec le président syrien Ahmed el-Shara, que vous avez, vous, rencontré, hein, alors que jusqu'à présent, le Hezbollah soutenait plutôt le régime de Bachar al-Assad. Je voulais avoir votre avis, voilà, votre regard. Comment vous interprétez cette information ?
17: Ben ça c'est bien. Peut-être qu'avec la Syrie, on pourrait tempérer le climat tendu entre le Hezbollah et l'État libanais. Seulement, par hasard, notre État libanais ne veut pas avoir de bonnes relations avec la Syrie. Et ça, c'est un peu étrange. On veut avoir de bonnes relations avec Israël. On est déjà sous la tutelle théoriquement israélienne. Et on ne veut pas avoir des relations avec la nouvelle Syrie. La nouvelle Syrie, pas l'ancien régime, parce que certains de nos dirigeants, refusent ça, et certains de nos dirigeants regrettent l'ancien régime, malheureusement.
2: Au cours de ce nouveau cycle de pourparlers à Rome, on évoque aussi des discussions qui seraient étendues à des questions plus vastes, hein, des questions militaires, notamment sécuritaires, économiques. On dit que ce serait pour essayer de consolider une paix plus durable entre le Liban et Israël à l'avenir. Est-ce que ça vous semble être une bonne stratégie ? Est-ce que c'est beaucoup trop tôt pour parler de tout ça ?
17: Je suis contre toute négociation militaire ou économique ou le reste. Okay. Ceci a été mentionné à un moment donné par le gendre de M. Trump, Kushner, qui voit dans le sud Liban, comme il voit en Gaza, des opportunités d'intérêt économique. Non, il faut restituer le territoire, arrêter de détruire l'héritage politique, humanitaire, de civilisation du Sud-Liban, la rentrée des réfugiés, des propriétaires, après on verra.
2: Pendant 50 ans de vie politique, je n'ai connu que des conflits, j'ai l'impression de vivre une guerre sans fin, c'est ce que vous écrivez dans votre livre. On l'entend aussi ce matin, est-ce que vous êtes résigné aujourd'hui, Walid Jumblat, quand vous voyez la situation actuelle dans votre pays ?
17: Résigner à quoi? Non, je ne suis pas résigné. Je dois continuer ma lutte. Bon, maintenant, j'ai fait mes mémoires, mais je ne suis pas résigné à faire à la paix inconditionnelle avec Israël, qui refuse toute paix avec le monde arabe et avec les Palestiniens.
2: Comment faire alors, puisque vous semblez dire que voilà, c'est compliqué de discuter avec Israël, malgré tout, il n'y a pas d'autre solution qui s'annonce, que faire?
17: On n'a qu'à attendre, on n'a qu'à lutter, c'est une lutte à long terme, très long terme, madame, parce qu'on ne connaît pas Israël, n'a pas de frontières, il n'y a pas de frontières. Alors ces frontières s'arrêtent où? Elles s'arrêtent nulle part, parce qu'ils veulent, à leur façon, conquérir et le Sud-Liban, une partie de la Syrie. Vous avez la Cisjordanie, maintenant c'est le tour d'expulser les Palestiniens de Cisjordanie. Quant à Gaza, n'en parlons pas.
2: Est-ce que les choses pourraient changer si Benjamin Netanyahou quittait le pouvoir, ce qui pourrait potentiellement arriver lors des prochaines élections?
17: Non, elles ne vont pas changer, parce qu'il y a peut-être pire que Netanyahou. Il y a déjà pire, Smotrich et l'autre Ben-Gavir.
2: Un dernier mot, Walid Jumblat, au lendemain aussi des 6 ans de l'explosion du port de Beyrouth, qui, on le rappelle, a fait 235 morts. Et alors, d'ailleurs, que les Libanais attendent toujours la tenue d'un procès pour désigner réellement des responsables. Qu'est-ce que vous pensez de l'état global de votre pays aujourd'hui?
17: Ça fait 6 ans qu'on attend l'acte d'accusation, et cet acte d'accusation n'est pas sorti, et d'après moi, il ne va pas sortir, parce que certains partis politiques ou certains dirigeants du Liban sont impliqués dans cette histoire, quand il y a eu la contrebande de nitrate qui a fait cette explosion terrible du port. Je doute qu'il y ait quelque chose de clair sur cette histoire.
2: Et qu'on désigne donc des responsables un jour. Merci beaucoup Walid Jumblat d'avoir été avec nous sur RFI, ancien président du Parti Socialiste Progressiste au Liban. Je rappelle votre livre « Un destin au Levant, de la guerre civile à la paix incertaine », c'est aux éditions Stock.
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2: Et maintenant, je crois que nous allons pouvoir vous quitter, auditeurs amis, en vous souhaitant une excellente journée à tous.
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0: Un SMS de votre banque ? Une offre de voyage trop belle pour être vraie ?
1: Il vient de se passer une dinguerie. Je viens de faire 250 foutus milliers d'euros en une nuit.
0: 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Aujourd'hui, Michel, vous allez nous parler d'un mode d'achat qui fait fureur mais qui est rempli de pièges.
2: Eh oui, Céline. Il s'agit de la vente sur Internet via les réseaux sociaux et leurs fameux influenceurs. Tenez un exemple, Céline. Sur votre écran, via Facebook, un charmant jeune homme, dynamique, un sourire à faire fondre toutes les midinettes, s'adresse à vous, personnellement, et vous présente une superbe montre style Porsche ou Rolex. Il ajoute à quel point il se sent bien, classe, en portant cette montre. Et il vous la propose au prix exceptionnel de 49 euros, alors qu'elle en vaut 250, dit-il. Et cela parce que vous êtes un de ses followers. Mais bien sûr, c'est à saisir tout de suite. Et vous saisissez cette occasion unique.
0: J'imagine sans surprise que la suite est moins drôle.
2: Et la suite, Céline. Vous recevez un produit en toc, valant 5 euros, venant de Chine, qui tombe en panne au bout de 6 mois et sans aucune possibilité de faire jouer la garantie. Garantie qui, je vous le rappelle, est de 2 ans en France.
0: Mais l'influenceur...
2: Bof, ce n'est pas vraiment son problème. Il se contente de transmettre la commande et d'empocher la marge confortable.
0: Cela ressemble bigrement à une pratique commerciale illicite.
2: Illicite et massive, Céline. 60% des influenceurs contrôlés par la direction de la consommation ont été sanctionnés. Et pourtant, les signalements de fraude en ligne ont progressé de 37% en un an.
0: Alors, que nous conseillez-vous ?
2: D'abord, tout simplement,

0: gardez la tête froide. Pour les offres miraculeuses, dites-vous bien que vous avez passé l'âge de croire au Père Noël. Et pour le reste, comme tout achat sur Internet, vérifiez si le vendeur est en Europe et utilisez un mode de paiement sécurisé. Et dans tous les cas, n'hésitez pas à nous contacter. Vous trouverez sur le site grenoble.ufcquechoisir.org toutes les informations pour nous joindre.
1: Eh bien maintenant, quand je serai sur les réseaux sociaux, je serai beaucoup plus vigilante, Michel. Merci beaucoup. À la semaine prochaine.
0: Au revoir.
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3: Alors, qu'est-ce que tu racontes de beau ?
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1: Ma sœur avait un cul quasiment historique. Même les vieux du quartier n'avaient jamais vu mieux. Il était insolent. Il était poétique, et le plus fort de tout, c'est qu'il faisait sérieux. On venait de partout pour voir cette pièce.

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2: Il est midi ici à Paris, 13h à Jérusalem, 6h à Washington. Bonjour à tous.
3: Karine Bellicha.
2: Le projet américain n'est pas le projet israélien. Benjamin Netanyahou n'accepte pas le plan pour Gaza, même après avoir reçu l'assurance de Washington que le retrait israélien n'interviendrait qu'après le désarmement complet du Hamas. Un rejet du Premier ministre de l'État hébreu explicité dans une vidéo publiée la nuit dernière. L'été de tous les dangers dans l'hémisphère nord, situation très prévisible car le réchauffement climatique est à l'œuvre. Les incendies ravagent toujours de larges territoires comme dans la région de Spokane aux États-Unis. La sécheresse frappe notamment en Hongrie par manque d'eau pour refroidir ses réacteurs. En pleine canicule, l'unique centrale nucléaire du pays a dû réduire sa production d'électricité. Et puis les premiers résultats trimestriels publiés depuis l'entrée en bourse de SpaceX mi-juin, ils sont meilleurs qu'attendus. L'entreprise d'Elon Musk a annoncé une hausse de 92% de son chiffre d'affaires atteignant près de 8 milliards de dollars. Benjamin Netanyahou a donc dit non au plan pour Gaza annoncé la semaine dernière par les États-Unis. Israël avait déjà clairement rejeté ce projet, mais Nicolas Falaise, bonjour.
4: Bonjour.
2: Le Premier ministre était resté silencieux jusqu'à cette vidéo diffusée la nuit dernière sur les réseaux sociaux.
4: L'armée israélienne ne se retirera pas de ses positions actuelles dans la bande de Gaza tant que le Hamas ne sera pas totalement désarmé. Les mots sont ceux de Benjamin Netanyahou qui rejette donc le plan défendu par la Maison-Blanche et accepté par le Hamas. Plan qui prévoit notamment qu'Israël retire ses forces d'une portion de la bande de Gaza, de 60% du territoire actuellement. Il ne s'agirait pourtant en théorie que d'un retour à environ 50% d'occupation militaire. Nous ne l'avons pas accepté, ce n'est pas notre projet, affirme Benjamin Netanyahou.
2: Et donc le Premier ministre israélien s'oppose à son meilleur allié Donald Trump, Nicolas.
4: Oui, et ce, malgré les échanges qui ont eu lieu en début de semaine entre le gouvernement israélien et le Conseil de la paix, cet organe créé de toutes pièces par Donald Trump pour bâtir l'après-guerre à Gaza. Cela n'a pas suffi à arracher la moindre concession à Benjamin Netanyahou. Celui-ci est d'autant plus tenté par la surenchère qu'il est en campagne électorale, de même que ses alliés d'extrême droite. Benjamin Netanyahou, toujours visé par un mandat d'arrêt de la Cour pénale internationale pour des accusations de crimes de guerre et crimes contre l'humanité dans la bande de Gaza.
2: Nicolas Falaise. En revanche, Donald Trump l'assure, un accord avec l'Iran sur le détroit d'Ormuz est imminent. C'est pour aujourd'hui ou demain, promettant, dans le cas contraire, comme à son habitude, de frapper très durement le pays. Une trêve de 60 jours serait en discussion entre Téhéran et le sultanat d'Oman pour organiser le passage dans le détroit sans péage avant de trouver un accord définitif rendu d'autant plus nécessaire que plus au sud, les rebelles houthis du Yémen continuent de perturber le trafic des navires saoudiens dans le détroit de Bab el-Mandeb, devenu crucial pour le trafic maritime depuis la paralysie d'Ormuz. Les missiles russes sont meurtriers et l'Ukraine manque de munitions pour les intercepter. C'est le constat de Kiev qui presse une nouvelle fois ses alliés à lui fournir des missiles intercepteurs. La nuit dernière, aucun engin balistique de Moscou n'a pu être détruit avant de toucher le sol. Bilan, 17 personnes ont été tuées à Kiev et dans sa région et des sites logistiques ukrainiens ont été détruits. La chef de la Commission européenne, Ursula von der Leyen, dénonce des atrocités commises par la Russie. Aux États-Unis, les flammes cernent toujours la ville de Spokane. C'est dans le nord-ouest du pays, dans l'état de Washington, près de Seattle. Des quartiers entiers de cette ville de 200 000 habitants ont été rasés. Des dizaines de milliers de personnes ont été évacuées de la zone. Et comme un malheur n'arrive jamais seul, certaines, notamment dans la communauté latino, craignent dans la foulée d'être arrêtées par la police de l'immigration. Théo Conscience.
5: Les trois incendies forestiers qui entourent la ville de Spokane

0: déjà détruit plus de 700 bâtiments. Avec le vent et les hautes températures, les flammes sont arrivées jusqu'aux zones urbaines, raconte Jesús Torres, directeur de l'organisation communautaire Latinos en Spokane.
1: La qualité de l'air est très mauvaise. Il y a beaucoup de cendres. Il est très difficile de respirer. La plupart des gens utilisent des masques. 60 000 personnes ont été évacuées. Beaucoup de logements ont été détruits. Beaucoup de gens ont dû aller se réfugier dans les centres d'urgence.
0: Alors que des centaines de personnes ont trouvé refuge dans le centre de convention de Spokane, de nombreux membres de la communauté latino s'organisent autrement, par peur des descentes de ICE, la police de l'immigration.
1: Dans ce genre de situation, malheureusement, la population latino ne recourt pas à l'aide gouvernementale, par crainte de descente de la police migratoire. Les gens préfèrent se tourner vers les organisations où ils se sentent bienvenus, avec des gens comme eux, plutôt que vers les services gouvernementaux.
0: Un homme de 37 ans a été arrêté par les autorités à Spokane. Il est accusé d'avoir provoqué l'un des trois incendies forestiers qui brûlent autour de la ville.
2: De l'autre côté de l'Atlantique, les habitants de la région d'Athènes respirent un peu. La situation sur le front des incendies s'est nettement améliorée en Grèce, même si les pompiers restent mobilisés pour éviter de nouveaux départs de feu dans une zone où des centaines de kilomètres de pinèdes et de terres agricoles ont déjà été ravagées par les flammes. La vigilance est d'autant plus nécessaire que les températures pourraient atteindre de nouveau les 37 degrés dans les prochaines heures. Amélioration constatée aussi en France, dans le sud-est. La surface brûlée dans la Drôme est stabilisée. Près de 30 km² brûlés, mais une inversion des vents pourrait là aussi changer la donne dans l'après-midi. Mais cet été dans l'hémisphère nord est déjà l'été de tous les records de température. Réchauffement climatique oblige, les canicules s'enchaînent. En Hongrie, il n'y a pas plu depuis des mois. Conséquence, l'unique centrale nucléaire du pays a dû réduire sa production d'électricité car il n'y a plus assez d'eau pour refroidir tous les réacteurs. Or, la centrale fournit 40% de l'électricité du pays. Le gouvernement a mis en place des mesures pour continuer à assurer l'approvisionnement énergétique. Il achète plus d'électricité aux pays voisins et demande aux Hongrois de réduire leur consommation. Pas de coupure de courant pour l'instant, mais la situation reste tendue, Florence Labruyère.
3: Depuis le début de l'été, l'eau du Danube s'évapore. Le niveau du fleuve a diminué de 139 cm près de la centrale nucléaire de Paks, à 140 km au sud de Budapest. Sur les 8 turbines de la centrale, une seule fonctionne encore. Mais depuis hier, le niveau de l'eau a cessé de baisser. Il est stable. Nous voyons la lumière au bout du tunnel, a annoncé le Premier ministre Péter Madiar. Cependant, il a demandé aux Hongrois de continuer à faire des économies d'énergie. Les industriels sont priés de limiter leur consommation d'électricité, le fret ferroviaire est suspendu aux heures de pointe et les villes doivent limiter l'éclairage public. Le chef du gouvernement a aussi lancé un appel aux particuliers. N'arrosez pas votre jardin, ne remplissez pas votre piscine et évitez de brancher la climatisation entre 17h et 22h. Les températures devraient avoisiner les 40 degrés toute la semaine, mais des orages sont prévus ce week-end en Autriche, des orages très attendus en Hongrie, car ils feraient remonter le niveau d'eau du Danube, ce qui permettrait de remettre en marche les réacteurs de la centrale nucléaire hongroise. Florence Labruyère, Budapest, RFI.
2: Avec un chiffre d'affaires presque doublé, SpaceX a donc dépassé les attentes pour ses premiers résultats en bourse, malgré des dépenses considérables, atteignant près de 8 milliards de dollars. Alors comment expliquer cette performance de l'entreprise d'Elon Musk? Élément de réponse avec Marie-Pierre Olfan.
4: Ce résultat est le fruit de la transformation de SpaceX et surtout de sa diversification. Les lancements de fusées, le cœur de métier historique de l'entreprise, n'ont représenté qu'à peine plus d'un dixième des revenus du trimestre et restent déficitaires. La progression du chiffre d'affaires est liée à la seule branche vraiment rentable, c'est-à-dire Starlink. Avec ses 12 millions d'abonnés, le service d'Internet par satellite a généré deux fois plus de revenus ces trois derniers mois qu'à la même période l'année dernière. La hausse annoncée est aussi liée à la forte croissance de l'activité d'intelligence artificielle et en particulier à la multiplication des contrats de location de centres de données. Mais si l'IA rapporte, c'est aussi un gouffre. Les pertes d'exploitation de ce secteur se sont alourdies et SpaceX a annoncé sa stratégie, investir encore plus pour générer des bénéfices réguliers. Ce trimestre s'est déjà soldé par un investissement record d'un peu plus de 18 milliards de dollars, un montant dédié dédiée à plus de 80% au développement des activités d'intelligence artificielle.
2: Et puis entrée en éruption lundi, l'alerte est désormais maximale au Guatemala autour du volcan Fuego. Des torrents de lave coulent le long de ses flancs. Près de 2000 habitants de la zone ont déjà été évacués. Voilà, c'est la fin de ce journal. Merci de l'avoir suivi. Tout de suite, c'est 8 milliards de voisins. Avec vous, Emmanuel Bastide. Bonjour Emmanuel.
5: Bonjour Karine Bellicha et bonjour à tous les voisins et voisines. Prochain journal dans 50 minutes et chez 8 milliards de voisins, c'est la suite de notre série d'été Vivre en ville.
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1: La photographie, c'est la vérité. Et le cinéma, c'est 24 fois la vérité par seconde.
2: Chronique cinéma. Avec aujourd'hui un film réalisé en 1942 par Fernandel, Simplet. Comme interprètes principaux, Fernandel, Andrex, Édouard Delmont, Milly Matisse et Henri Poupon. L'histoire d'un simple d'esprit, Fernandel bien sûr, qui fait le bonheur d'un village.
3: Qu'est-ce que vous faites dans cet olivier ? C'est pas le moment des olives ?
4: C'est justement parce que c'est pas le moment des olives que je suis dans un olivier. Vous me verrez jamais dans un olivier au moment des olives, mais jamais.
3: Et pourquoi ?
4: Parce que je travaille pas.
3: Hein ?
4: C'est pas que ça me fatigue le travail, non, je suis aussi vaillant qu'un autre. Non, mais seulement, voilà, ça m'ennuie, oui, je trouve ça triste et monotone. Pas vous ?
3: On s'y fait.

0: J'en viens.
1: Il t'a défendu de boire?
0: Eh oui.
1: Moi aussi, je te défends, moi.
0: Si le bon Dieu nous a donné le vin, c'est pas pour que son curé nous le retire.
1: Mais ton salut, mon pauvre enfant.
0: J'y regarde pas un enfer.
1: Et le purgatoire, qu'est-ce que tu en fais?
0: Dites, c'est vrai, monsieur le curé, que dans votre purgatoire, on boit que de l'eau?
1: Oui, et de l'eau purgative.
0: Oh, malheur. Mais qu'est-ce que vous savez?
1: Le glas pour la mère Capoulade qui vient de mourir.
2: Cette vieille avarice, et vous la faites monter au ciel?
1: Je vais toujours essayer.
2: Alors, quand le bon Dieu, il entend votre cloche, il ouvre sa porte.
1: Oui.
2: Il a confiance en vous.
1: Sais-tu seulement ce que c'est que le bon Dieu, mes créants?
2: Je vous crois.
1: Qu'est-ce que c'est d'après toi?
2: Vous mangez un abricot, vous jetez le noyau par terre. 3 ans après, vous vous repassez par là. Et il y a un bel abricotier tout neuf. C'est ça, le bon Dieu.
1: Je me suis toujours demandé pourquoi on t'appelait l'innocent. Adieu, s'il te plaît.
3: Oh, s'il te plaît, tu es mort.
0: Mort. Je suis mort. Le curé. Le bon Dieu. Les cloches. Les cloches. Les cloches.

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2: Quelques mots exprimant la sensibilité au regard des choses. Reflet d'une tristesse, lorsqu'un ours en peluche, les membres décousus, l'œil arraché, repose sur une poubelle. Reflet de la banalité dans le déversoir télévisuel, là où accident de la route, scandale financier, indiffèrent les téléspectateurs. Reflet de joie sur le visage qui s'illumine du jeune enfant prenant conscience du son de sa voix et en joue en chantonnant.

Les blancs se moquent de la terre, du daim ou l'ours. Lorsque nous, Indiens, chassons le gibier, nous mangeons toute la viande. Lorsque nous cherchons les racines, nous faisons de petits trous. Lorsque nous construisons nos maisons, nous faisons de petits trous. Lorsque nous brûlons l'herbe à cause des sauterelles, nous ne ruinons pas tout. Nous secouons les glands et les pommes de pin des arbres. Nous n'utilisons que le bois mort. L'homme blanc, lui, retourne le sol, abat les arbres, détruit tout. L'arbre dit « Arrête, je suis blessé, ne me fais pas de mal. » Mais il l'abat et le débite. L'esprit de la terre le hait. Il arrache les arbres et ébranle jusqu'à leurs racines. Il scie les arbres. Cela leur fait mal. Les Indiens ne font jamais de mal alors que l'homme blanc détruit tout. Il fait exploser les rochers et les laisse épars sur le sol. La roche dit « Arrête, tu me fais mal !» Mais l'homme blanc n'y fait pas attention. Quand les Indiens utilisent les pierres, ils les prennent petites et rondes pour y faire du feu. Comment l'esprit de la terre pourrait-il aimer l'homme blanc? Partout où il la touche, il laisse une plaie.

0: Message d'alerte. Message aux générations futures.
1: Nous vous rappelons que c'est vers la fin du XXe siècle qu'il y a eu une prise de conscience de l'ingérence de l'intelligence artificielle dans notre dimension espace-temps d'univers.
0: Au nom des progrès techniques, l'autonomie de l'intelligence artificielle a fini par contrôler l'espèce humanoïde biologique. Toutes les deux sont issues d'une conscience cosmique supérieure.
1: Après les dominations religieuses, après l'aliénation d'idéologies politiques contraires et leur guerre, en parallèle aux ravages de sociétés consuméristes appauvrissant notre planète Terre, l'espèce humanoïde biologique est désormais contrôlée par des intelligences artificielles.
0: Nous vous alertons et appelons à résister par l'ouverture constante à la connaissance.
1: L'ouverture constante à la connaissance, la seule clé pour sortir de nos prisons mentales.

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1: Retrouvons Bruno de Contestable, notre spécialiste papillon. Bruno, tu nous fais découvrir
2: le macaon. Alors, si vous voyez un grand papillon jaune avec des dessins noirs et surtout une queue sur les ailes postérieures, eh bien vous reconnaîtrez peut-être le macaon. Le macaon ou grand porte-queue est un papillon que l'on voit de temps en temps de manière un peu isolée, mais qui parcourt les prairies, les champs, les friches, et c'est un des plus hauts papillons de nos régions. Il est relativement connu, mais pas très commun. En effet, sa chenille doit se nourrir sur les carottes sauvages, sur les ombellifères des jardins, et la femelle doit chercher tout le temps les plantes pour pouvoir y pondre, pour que la chenille puisse se développer. Alors, la chenille est caractéristique. Lorsqu'elle est adulte, elle fait 5 cm de long, et elle est jaune-verdâtre avec des dessins noirs et rouges. Et lorsqu'elle est menacée, elle dégage une espèce de glande orange pour essayer de faire fuir ses prédateurs. Donc ce papillon macaon, on peut le voir à peu près 2 fois dans l'année, une génération au printemps, une génération en été, en août-septembre, et éventuellement, si la saison se prolonge, un petit peu des éclosions en octobre. Sinon, c'est la chrysalide qui va passer l'hiver, et au printemps suivant, vous reverrez des macaons ou grands porte-queues qui vont se répartir un peu partout dans la nature, tout en étant pas très communs.

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1: J'ai été au-delà des monts pour découvrir ce qui, en fin de compte, était en moi. Les voyages intérieurs sont les plus grands espaces qu'un être humain puisse parcourir.
0: Ce texte est d'Henri Dieudonné Parjou. Il a été écrit à la fin du XXe siècle. En somme, Jérémie, pour voyager, quand on écoute ce texte, il n'est pas nécessaire de partir. Qu'est-ce que tu en penses ?
2: Oui. C'est vrai. Peut-être que... Tu veux dire, peut-être que, à l'inverse, les personnes qui voyagent beaucoup et qui ont le sentiment de découvrir des choses... oublie peut-être le voyage intérieur. Après, moi, ça me fait penser peut-être, avec le texte que vient de lire Michel, c'est la montagne, le mont. Et c'est vrai que quand on se retrouve face à ces immensités, ces monts, quand on les gravit, ça libère l'esprit. Et à mon avis, ça concourt avec le voyage intérieur dont tu parles, Christian.
0: Après tout, est-ce que pour se déplacer, en fin de compte, mais tout dépend aussi du moyen de locomotion.
2: Alors, voyage intérieur, moyen de locomotion, peut-être que on pourrait demander conseil à un chaman, non ? Qu'est-ce que t'en penses ? Deux, trois stimulants.
0: Peut-être que celui-ci nous indiquerait des ondes cosmiques.
2: Et oui, les ondes cosmiques, porteurs du message de la vie.

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1: Extrait d'un rapport réalisé sur les êtres humains par des entités extérieures à la dimension de notre univers.
2: Ils se disent êtres humains. D'une constitution biologique complexe en cas d'éventuel contact, ils nécessitent de grandes précautions d'approche. S'ils sont parfaitement adaptés à l'environnement de leur planète, leurs fonctions vitales se détériorent au-dessus et en dessous de certaines températures. La couleur de leur peau, leur morphologie, a varié au cours des millénaires, suivant le climat et le relief de l'endroit où ils se sont déplacés. Malgré une constante évolution mentale, les êtres humains sont capables du pire comme du meilleur. Leurs comportements, très différents, sont sans doute liés aux lois de leur dimension d'univers, là où le tout n'existe que parce qu'il est composé d'une positivité et d'une négativité. Bien peu d'entre eux savent que l'ensemble est en équilibre, qui oscille d'un côté ou de l'autre en fonction de l'attitude que chacun a par rapport à ce qui l'entoure. Les êtres humains ne se sont pas aperçus, par exemple, que vouloir détruire par tous les moyens la négativité ou ce qu'ils appellent le mal, le diable, notion d'ailleurs toute relative suivant chaque individu, eh bien vouloir détruire la négativité était un leurre, car dans leur dimension d'univers, la négativité doit être maintenue dans un faible pourcentage. Elle permet la continuité de l'ensemble et évite d'annihiler le tout.

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1: Durant la Deuxième Guerre mondiale, 1939-1945, les actes de résistance ont été nombreux face à l'occupant national-socialiste allemand qui avait conquis presque toute l'Europe. Si certains ont lutté contre ce régime de dictature par les armes, d'autres ont résisté par des écrits, des mots. Écoutons un poème de l'écrivain français Paul Éluard, exprimant son désarroi, pourtant rempli d'espérance.

Que voulez-vous, la porte était gardée. Que voulez-vous, nous étions enfermés. Que voulez-vous, la rue était barrée. Que voulez-vous, la ville était matée. Que voulez-vous, elle était affamée. Que voulez-vous, nous étions désarmés. Que voulez-vous, la nuit était tombée. Que voulez-vous, nous nous sommes aimés. Paul Éluard.

0: C'est avec cette belle version de l'hymne national français, la Marseillaise, style jazz swing, interprétée magnifiquement par Django Reinhardt, que se termine l'émission Anachronique préparée par Henri Dieudonné Parjus et Charles Hamel. Nous avons eu grand plaisir à partager avec vous ces quelques moments radiophoniques et nous vous avons proposé d'écouter, dans un désordre bien ordonné, les chansons et musiques de David Lafort, Angela Chaveur et Rachael Shave, Emmanuel Bex, Dalou, L'Esprit Indien Comanche, Tom Petty, Buddy Guy et Junior Wells, Roger Roger, le Harmonic Choir, Geronimo, Ja'ap Blanc et juste à l'instant Django Reinhardt. Vous avez croisé les textes de Peter Parjus et Paul Éluard. Nous avons eu plaisir à accueillir dans cette émission pour leur lecture Marie-Odile, Ange et Christian. Bruno de Contestable pour son partage de sa connaissance parfaite du papillon Macaon. Et Jérémy pour recueillir ses impressions de voyage intérieur. Enfin, nous vous avons proposé deux extraits, celui de la revue écologique et non violente Silence et un extrait de l'excellent film de Fernandel, Simplet. Cette émission anachronique ne serait pas complète sans quelques interrogations.
1: On ne voudrait pas se séparer sans vous poser la question suivante. La publicité, une servitude volontaire.
2: La publicité, une servitude volontaire ?
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0: Et maintenant, les aventures de ma ventouse à chiottes dans ta gueule.
1: Mais...
2: Moi, Georges W. Bush, le plus grand président du monde et shérif en chef de la planète, décide au nom de papa que je pars en croisade. La grosse guerre, quoi. Le truc qui fera que ces méchants terroristes ils se font dans leur froc, car c'est nous qu'on est les plus forts, on est les plus bien, et pas eux. Eux, c'est le mal. Ah. Et nous, on est contre le mal. Et tous ceux qui sont contre nous, on n'est pas pour eux. Et je vais leur niquer leur grande gueule, et ouais. Bon, c'est pas tout ça, il faut que j'y aille, Joe.

0: Crâne.
1: Scalpé.
0: Visage.
1: Tatoué.
0: Cou rallongé.
1: Pied raccourci.
0: Rituel. Pied.
1: Brûlé.
0: Braise, braise, brasier. Zizi.
1: Zizi.
0: Rallongé.
1: Raccourci.
0: Rituel.

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J'ai fait un rêve. J'ai rêvé que j'étais barman à l'Assemblée. Et je servais des politiciens que je connaissais pas. Jusqu'au moment où il y a Gérard Larcher qui est arrivé, donc le président du Sénat. Et je lui ai servi une bière. Et il a commencé à boire comme un gros dégueulasse, à faire des bruits de bouche et tout, à en renverser de partout. Et en fait, quasiment tout le reste du rêve, c'était moi qui resservais Gérard Larcher, qui se comportait comme un gros dégueulasse, et moi qui devais nettoyer le bar avec un chiffon. Et ça, je sais pas combien de temps ça a duré, mais pour moi, c'était un rêve qui était assez long quand même.

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7: 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Monsieur Chirac, vous êtes avec nous en direct, mais j'ai l'impression qu'il n'entend pas. Monsieur Chirac.
8: 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Il faut faire chauffer l'appareil ou...
7: Non, on ne chauffe pas l'appareil.
9: Mes chers potes, nous devons retrouver toute la force mobilisacorde du mot patrioniage. Nous avons marqué des P pour l'énergie du fumage, avec tous nos parcours. Je pense d'abord à tous les comprimés au service de la casse, avec le système par saccage, face au chaudronnal, mois après mois. Déjà près de 160 000 chômeurs gassent en cage. Ce projet, c'est la récrimination. Au fondement même de la récrimination, il y a le métro pour tout, au service des habitants des carcasses en difficulté. Tout pété. Mes chers potes, mes chers compatriotes, mes potes, la France a toujours surmonté les défis auxquels elle était terre. À chaque fois, elle en est sortie pétée. La réponse, c'est la fraction, c'est la récrimination. Et vive la quête.
8: On fait pas une deuxième prise. Comment ? Ah, c'était en direct ? Ah, je savais pas que c'était en direct.
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5: Nous avons quasiment tous un téléphone dans la poche. Tellement banal et intégré à nos usages qu'on en oublie l'origine. N'est-ce pas, Michel ?
6: Et c'est au temps de Daudet, Céline, que commença à vraiment se développer la communication instantanée à distance. D'abord, en 1938, Samuel Morse invente le télégraphe électrique et le code associé qui porte son nom, le Morse. Tic-tic-tic-tic-tac, tic-tac-tic-tic-tic-tic-tac. C'est une révolution. Les messages peuvent être transmis sur de longues distances, quasi instantanément. Et le 10 mars 1876, un jeune Écossais, Graham Bell,

0: Tiens, une lettre, Père Hazan.
1: Oui, monsieur, ça vient de Paris.
0: Il était tout fier que ça vînt de Paris, ce brave Père Hazan. Pas moi. Quelque chose me disait que cette Parisienne de la rue Jean-Jacques, tombant sur ma table à l'improviste et de si grand matin, allait me faire perdre toute ma journée. Et je ne me trompais pas. Voyez plutôt. Il faut que tu me rendes un service, mon ami. Tu vas fermer ton moulin pour un jour et t'en aller tout de suite à Aiguières. Aiguières est un gros bourg à 3 ou 4 lieues de chez toi. Une promenade. En arrivant, tu demanderas le couvent des orphelines. La première maison après le couvent est une maison basse, à volets gris, avec un jardinet derrière. Tu entreras sans frapper. La porte est toujours ouverte. Et en entrant, tu crieras bien fort. « Bonjour, braves gens, je suis l'ami de Maurice. » Et alors, tu verras 2 petits vieux. Oh, mais vieux, vieux, archivieux, te tendre les bras du fond de leur grand fauteuil et tu les embrasseras de ma part, avec tout ton cœur, comme s'ils étaient à toi. Puis, vous causerez. Ils te parleront de moi, rien que de moi. Ils te racontera 1000 folies que tu écouteras sans rire. Tu ne riras pas, hein ? Ce sont mes grands-parents, 2 êtres dont je suis toute la vie et qui ne m'ont pas vu depuis 10 ans. 10 ans, c'est long. Mais que veux-tu ? Moi, Paris me tient. Eux, c'est le grand âge. Ils sont si vieux, s'ils venaient me voir, ils se casseraient en route. Heureusement, tu es là-bas, mon cher meunier. Et en t'embrassant, les pauvres gens croiront m'embrasser un peu moi-même. Je leur ai si souvent parlé de nous et de cette bonne amitié dont... Ah, le diable soit de l'amitié! Justement, ce matin-là, il faisait un temps admirable, mais qui ne valait rien pour courir les routes. Trop de mistral et trop de soleil, une vraie journée de Provence. Et quand cette maudite lettre arriva, j'avais déjà choisi mon abri entre 2 roches. Et je rêvais de rester là tout le jour, comme un lézard, à boire de la lumière, en écoutant chanter les pins. Enfin, que voulez-vous faire ? Je fermai le moulin en maugréant, je mis la clé sous la chatière, mon bâton, ma pipe, et me voilà parti. J'arrivai à Aiguières vers 2 heures. Le village était désert, tout le monde au champ. Dans les ormes du cours, blancs de poussière, les cigales chantaient comme en pleine croix. Il y avait bien sur la place de la mairie un âne qui prenait le soleil, un vol de pigeons sur la fontaine de l'église, mais personne pour m'indiquer l'orphelinat. Par bonheur, une vieille fée m'apparut tout à coup, accroupie et filant dans l'encoignure de sa porte. Je lui dis ce que je cherchais. Et comme cette fée était très puissante, elle n'eut qu'à lever sa quenouille. Et aussitôt, le couvent des orphelines se dressa devant moi comme par magie. C'était une grande maison maussade et noire, toute fière de montrer au-dessus de son portail en ogive une vieille croix de grès rouge avec un peu de latin autour. À côté de cette maison, j'en aperçus une autre plus petite. Des volets gris, le jardin derrière, je la reconnus tout de suite et j'entrai sans frapper. Je reverrai toute ma vie ce long corridor frais et calme, la muraille peinte en rose, le jardinet qui tremblait au fond à travers un store de couleurs claires,

et sur tous les panneaux, des fleurs et des violons fanés. Il me semblait que j'arrivais chez quelques vieux baillis du temps de Sedaine. Au bout du couloir, sur la gauche, par une porte entrouverte, on entendait le tic-tac d'une grosse horloge et une voix d'enfant, mais d'enfant d'école, qui lisait en s'arrêtant à chaque syllabe. « Alors, Saint-Irénée s'écria, « Ah, je suis le froment du Seigneur. » Je m'approchai doucement de cette porte et je regardai. Dans le calme et le demi-jour d'une petite chambre, un bon vieux à pommettes roses, ridé jusqu'au bout des doigts, dormait au fond d'un fauteuil, la bouche ouverte, les mains sur ses genoux. À ses pieds, une fillette habillée de bleu, grande pèlerine et petit bonnet, le costume des orphelines, lisait la vie de Saint-Irénée dans un livre plus gros qu'elle. Cette lecture miraculeuse avait opéré sur toute la maison. Le vieux dormait dans son fauteuil, les mouches au plafond, les canaris dans leur cage, là-bas, sur la fenêtre. Et la grosse horloge ronflait. Tic-tac, tic-tac, tic-tac. Il n'y avait d'éveillé dans toute la chambre qu'une grande bande de lumière qui tombait droite et blanche entre les volets clos, pleine d'étincelles vivantes et de valses microscopiques. Au milieu de l'assoupissement général, l'enfant continuait sa lecture d'un air grave. Aussitôt, deux lions se précipitèrent sur lui et le dévorèrent. Et c'est à ce moment que j'entrai. Les lions de Saint-Irénée se précipitant dans la chambre n'y auraient pas produit plus de stupeur que moi. Un vrai coup de théâtre. La petite pousse un cri, le gros livre tombe, les canaris, les mouches se réveillent et la pendule sonne. Le vieux se dresse en sursaut, tout effaré, et moi-même, un peu troublé, je m'arrête sur le seuil en criant bien fort. « Bonjour, braves gens, je suis l'ami de Maurice !»« Oh, alors, si vous l'aviez vu, le pauvre vieux, si vous l'aviez vu venir vers moi, les bras tendus, m'embrasser, me serrer les mains, courir égaré dans la chambre en faisant « Mon Dieu, mon Dieu !» Toutes les rides de son visage riaient. Il était rouge, il bégayait. « Ah, monsieur, ah, ah, monsieur !» Et puis il alla vers le fond en appelant « Mamette, Mamette, viens !» Une porte qui s'ouvre, un trot de souris dans le couloir, c'était Mamette. Rien de joli comme cette petite vieille avec son bonnet à coque, sa robe carmélite et son mouchoir bronné qu'elle tenait à la main pour me faire honneur à l'ancienne mode. Chose attendrissante. Ils se ressemblaient. Après un tour et des coques jaunes, il aurait pu s'appeler Mamette lui aussi. Seulement, la vraie Mamette avait dû beaucoup pleurer dans sa vie. Elle était encore plus ridée que l'autre. Comme l'autre aussi, elle avait près d'elle une enfant de l'orphelinat, petite garde en pèlerine bleue, qui ne la quittait jamais. Et de voir ces vieillards protégés par ces orphelines, c'était ce qu'on peut imaginer de plus touchant. En entrant, Mamette avait commencé par me faire une grande révérence. Mais d'un mot, le vieux lui coupa sa révérence en deux. « C'est l'ami de Maurice !» Et aussitôt, la voilà qui tremble, qui pleure, perd son mouchoir qui devient rouge, tout rouge, encore plus rouge que lui. C'est vieux. Ça n'a qu'une goutte de sang dans les veines et à la moindre émotion, elle leur saute au visage.
« Vite, vite, une chaise !» dit la vieille à sa petite. « Ouvre les volets !» cria le vieux à la sienne. Et en me prenant chacun par une main, ils m'emmenèrent en trottinant jusqu'à la fenêtre, qu'on a ouverte, toute grande, pour mieux me voir. On approche les fauteuils, je m'installe entre les deux sur un pliant, les petites bleues derrière nous, et l'interrogatoire commence. Comment va-t-il? Qu'est-ce qu'il fait? Et pourquoi il ne vient pas? Est-ce qu'il est content? Et patati et patata. Comme cela, pendant des heures. Moi, je répondais de mon mieux à toutes leurs questions, donnant sur mon ami les détails que je savais, inventant effrontément ce que je ne savais pas, me gardant surtout d'avouer que je n'avais jamais remarqué si ses fenêtres fermaient bien ou de quelle couleur était le papier de sa chambre. Le papier de sa chambre, il est bleu, madame, mais bleu clair, avec des guirlandes. Vraiment, faisait la pauvre vieille attendrie, et elle ajoutait en se tournant vers son mari, c'est un si brave enfant. Oh oui, c'est un brave enfant, reprenait l'autre avec enthousiasme. Et tout le temps que je parlais, c'était entre eux des hochements de tête, des petits rires fins, des clignements d'yeux, des airs entendus, ou bien encore le vieux qui se rapprochait pour me dire « Parlez plus fort, elle a l'oreille un peu dure. » Et elle, de son côté, « Un peu plus haut, je vous prie, il n'entend pas très bien. » Alors, j'ai levé la voix, et tous les deux me remerciaient d'un sourire. Et dans ces sourires fanés qui se penchaient vers moi, cherchant jusqu'au fond de mes yeux l'image de leur Maurice, moi, j'étais tout ému de la retrouver, cette image, vague, voilée, presque insaisissable, comme si je voyais mon ami me sourire, très loin, dans un brouillard. Tout à coup, le vieux se dresse sur son fauteuil. « Mais j'y pense, Mamette. Il n'a peut-être pas déjeuné. » Et Mamette effarait les bras au ciel. « Pas déjeuné, grand Dieu !» Je croyais qu'il s'agissait encore de Maurice et j'allais répondre que ce brave enfant n'attendait jamais plus tard que midi pour se mettre à table. Mais non, c'était bien de moi qu'on parlait. Et il faut voir quel branle-bas quand j'avouais que j'étais encore à jeun. « Vite le couvert, petite bleue !» La table au milieu de la chambre, la nappe du dimanche, les assiettes à fleurs, et ne rayons pas tant, s'il vous plaît. Dépêchons-nous. Je crois bien qu'elle se dépêchait. À peine le temps de casser une ou deux assiettes, et le déjeuner se trouva servi. Un bon petit déjeuner, me disait Mamette, en me conduisant à table. Seulement vous serez seul. Nous autres, nous avons déjà mangé ce matin. Ces pauvres vieux, à quelque heure qu'on les prenne, ils ont toujours mangé le matin. Le bon petit déjeuner de Mamette, c'était deux doigts de lait, des dattes et une sorte de pain-pâtisserie, quelque chose comme un échaudé. De quoi nourrir elle et ses canaris au moins pendant 8 jours. Et dire qu'à moi seul, je vins à bout de toutes ces provisions. Aussi, quelle indignation autour de la table! Comme les petites bleues chuchotaient en se poussant du coude. Et là-bas, au fond de leur cage, comme les canaris avaient l'air de se dire « Oh, ce monsieur qui mange tout !» Je mangeais tout, en effet, et presque sans m'en apercevoir, occupé que j'étais à regarder autour de moi dans cette chambre claire et paisible, où flottait comme une odeur de choses anciennes. Il y avait surtout deux petits lits dont je ne pouvais pas détacher mes yeux. Ces lits, presque deux berceaux, je me les figurais le matin, au petit jour, quand ils sont encore enfouis sous leurs grands rideaux à franges. 3 heures sonnent, c'est l'heure où tous les vieux se réveillent. « Tu dors, Mamette ?»« Non, mon ami. » N'est-ce pas que Maurice est un brave enfant? Oh oui, c'est un brave enfant.
et j'ai imaginé comme cela toute une causerie, rien que pour avoir vu ces deux petits lits à vieux dressés l'un à côté de l'autre. Pendant ce temps, un drame terrible se passait à l'autre bout de la chambre, devant la moire. Il s'agissait d'atteindre là-haut, sur le dernier rayon, certains bocals de cerises à l'eau de vie qui attendaient Maurice depuis 10 ans et dont on voulait me faire l'ouverture. Malgré les supplications de ma maître, le vieux avait tenu à aller chercher ses cerises lui-même. Et monté sur une chaise, au grand effroi de sa femme, il essayait d'arriver là-haut. Vous voyez le tableau d'ici. Le vieux qui tremble et qui se hisse. Les petites bleues cramponnées à la chaise. Mamette derrière lui, haletante, les bras tendus. Et sur tout cela, un léger parfum de bergamote qui s'exhale de l'armoire ouverte et des grands piles de linge roux. C'était charmant. Enfin, après bien des efforts, on parvint à le tirer de l'armoire, ce fameux bocal, et avec lui une vieille timbale d'argent toute bosselée, la timbale de Maurice quand il était petit. On me la remplit de cerises jusqu'au bord. Maurice les aimait tant, ces cerises. Et tout en me servant, le vieux me disait à l'oreille d'un air de gourmandise « Ah, vous êtes bien heureux, vous, de pouvoir en manger. C'est ma femme qui les a faites. Vous allez goûter quelque chose de bon. » Hélas, sa femme les avait faites, mais elle avait oublié de les sucrer. Que voulez-vous ? On devient distrait en vieillissant. Elles étaient atroces, ces cerises, ma pauvre mamette. Mais cela ne m'empêcha pas de les manger jusqu'au bout, sans sourciller. Le repas terminé, je me levai pour prendre congé de mes hôtes. Ils auraient bien voulu me garder encore un peu pour causer du brave enfant. Mais le jour baissé, le moulin était loin, il fallait partir. Le vieux s'était levé en même temps que moi. « Mamette, mon habit, je veux le conduire jusqu'à la place. » Bien sûr qu'au fond d'elle-même, Mamette trouvait qu'il faisait déjà un peu frais pour me conduire jusqu'à la place. Mais elle n'en laissa rien paraître. Seulement, pendant qu'elle l'aidait à passer les manches de son habit, un bel habit tabac d'Espagne à boutons de nacre, j'entendais la chère créature qui lui disait doucement « Tu ne rentreras pas trop tard, n'est-ce pas ?» Et lui, d'un petit air malin, « Eh, je ne sais pas, peut-être. » Là-dessus, ils se regardaient en riant. Et les petites bleues riaient de les voir rire, et dans leur coin, les canaris riaient aussi à leur manière. Entre nous, je crois que l'odeur des cerises les avait tous un peu grisées. La nuit tombait quand nous sortîmes, le grand-père et moi. La petite bleue nous suivait de loin pour le ramener. Mais lui ne la voyait pas. Et il était tout fier de marcher à mon bras, comme un homme. Mamette, rayonnante, voyait cela du pas de sa porte. Elle avait, en nous regardant, de jolis hochements de tête qui semblaient dire « Tout de même, mon brave homme, il marche encore. » Pam, tu pam, pam. 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

interrompons pour quelques instants notre émission de musique ininterrompue car l'un de nos reporters nous appelle. Oui. Roll another blunt.

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1: Prochaine chanson qui s'appelle Marche, on va taper sur la finance. Ça...

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Moi, j'en conclurais que bon, ben voilà, c'est tout. Hein. Voilà, contre le racisme, pas de racisme. Ouais, contre le racisme, buvez un verre d'eau, ça passera. Et avec une serviette froide sur le front, petite compresse avec deux Aspro, normalement, ça devrait. Normalement, c'est réglé. Dans la demi-heure.

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Vivre avec le VIH, c'est maintenant l'émission d'une heure chaque semaine pour parler des questions qui comptent dans la vie des séropositives et de ceux qui les aiment, mais aussi pour parler des santé sexuelle et des préventions. Aujourd'hui, nous parlerons de sport et d'inclusivité avec le Cercle du Marais. Et pour réagir à tout ce que vous entendez, vous pouvez nous contacter par téléphone au 01 40 29 46 09. Eh bien oui, on a changé de numéro. Ou à travers notre site internet comitedesfamilles.net. Vous pouvez également nous suivre sur Facebook et Instagram. La version podcast est disponible sur Apple Podcasts, Spotify, Audioblog et YouTube. N'hésitez pas à nous laisser des commentaires et des étoiles si vous avez aimé cette émission.

0: Bonjour à Franck Orvet, président du Cercle du Marais, un club de natation, mais pas seulement. Le définir club de natation, c'est rien. Hein.
1: C'est un début. Bonjour Christine.
0: Bonjour. Bonjour, bienvenue, je suis contente.
1: Merci beaucoup.
0: Depuis le temps que le comité des familles connaît Franck, c'est la première fois que je l'invite. Je suis vraiment ravie de faire ta connaissance.
1: Merci de m'avoir accueilli.
0: Et on prendra vraiment le temps de parler du Cercle du Marais parce que c'est vraiment un club très particulier. Déjà, est-ce que tu veux commencer à le présenter à nos auditeurs?
1: Oui, bien sûr, tout à fait. Le Cercle du Marais donc, est un club à l'origine de natation. Il a été créé en 1997. Son fondateur, d'ailleurs, est un de nos entraîneurs, Guy Pellegrin, qui a eu cette idée. Il s'est dès le départ voulu comme un club LGBT. Voilà. Bon, on n'est pas le seul club LGBT, bien évidemment, de natation sur Paris. Il y en a d'autres. Au départ, ça a été un petit club.

0: depuis quelques années, on fait du renforcement musculaire.
1: Et c'est pas non plus qu'un club de sport, mais on parlera de tout ça. Mais d'abord, je veux savoir, est-ce que tu sais nager?
0: Oui.
1: Tu nages bien?
0: Alors, je nage, j'ai appris à nager j'avais 5 ans.
1: Ah oui, d'accord.
0: J'ai fait de la compétition, modeste niveau, mais enfin, j'ai fait de la compétition et j'adore nager.
1: Ah oui, tu sais nager alors?
0: Oui.
1: Est-ce que t'es quelqu'un qu'on peut trouver dans la piscine qui aide les gens?
0: Oui.
1: Oui, oui, tu fais ça aussi.
0: Je vais m'entraîner avec. Je me suis entraîné hier soir avec les adhérents.
1: D'accord. Je t'ai posé cette question parce que avant de rentrer bien dans les cercles du Marais, je veux un peu connaître ton parcours parce que maintenant, aujourd'hui, tu es président.
0: Oui.
1: Mais pour moi, tu étais président depuis le début. Mais non, c'est pas ça. Tu es président depuis l'année dernière.
0: Exactement, depuis le mois de juin.
1: Mais ça fait 10 ans que tu es du coup.
0: Oui, ça fait à peu près 10 ans que je suis dans le club.
1: Et comment tu t'es senti à prendre la présidence? Quelle différence il a eu? Est-ce que quel genre d'engagement? Bien sûr, administrativement,
0: alors,
1: mais.
0: Alors déjà, je pourrais dire comment j'ai rencontré le Cercle du Marais.
1: Absolument.
0: Parce que c'est bon. J'adore nager. Il y a un moment où je nageais plus, mais je déteste nager tout seul. Ça, c'est une chose que je n'aime pas. J'aime être en contact avec les gens, j'aime être avec des gens. Et surtout, j'aime nager avec un programme, avec un coach. Et j'ai cherché un club. Et c'est en parlant par hasard avec un ami qui m'a indiqué le Cercle du Marais. Et voilà, c'est comment je suis rentré.
1: Parce que c'est très particulier, parce que moi aussi, je nage. Mais moi, j'aime bien nager toute seule. Je veux dire, comment on peut nager avec les autres?
0: C'est-à-dire que je pense que j'aime le contact avec les gens. Donc, c'est l'occasion. Et puis j'aime la diversité. Et c'est vrai que je me souviens très très bien quand j'ai nagé, enfin je nage toujours au cercle, mais quand j'ai commencé, j'aimais cette diversité de gens que je pouvais rencontrer, on échangeait, on discutait, voilà, et
1: ça
0: m'intéresse beaucoup.
1: Tu fais partie des personnes qui se mettent au bord de la piscine et qui gênent un peu quand on passe, c'est ça?
0: Non, mais comme on a un coach avec des entraînements, bon, on s'arrête, on nage pas tout le temps, même si on a par exemple, si on a 1h30 d'entraînement, on n'a pas
1: beaucoup.
0: 1h30, évidemment.
1: Oui.
0: Et donc, il y a des moments où on s'arrête. Donc, c'était l'occasion de discuter. Et j'aimais ce côté convivial. Moi, je me souviens on rigolait énormément, on plaisantait énormément. Ça me plaît beaucoup.
1: Non, mais c'est magnifique. Hein, voilà. Je rigole. C'est pas vrai que j'aime bien nager toute seule. Parce que je me rappelle au début, j'ai nagé avec une copine, effectivement, mais maintenant, je vais toute seule. Mais c'est parce que, voilà, maintenant, la société, elle a aussi.
0: Bien sûr.
1: Ça nous porte à ça. Mais
0: bien sûr. Et puis, il y a aussi le fait. Que ça me pousse, parce que je suis obligé de le faire. Voilà, ça me donne une motivation supplémentaire.
1: Voilà, ça motive effectivement avec les autres. Et depuis l'année dernière que tu es devenu président, est-ce que ça a changé un peu ta position, bien sûr, administrativement, mais est-ce que...
0: Ah oui, alors, j'occupais avant le poste de vice-président et je m'occupais de la natation et des associations partenaires. Être président... Alors, déjà, je l'ai voulu. Enfin, je veux dire, on ne m'a pas imposé ce poste, je l'ai désiré. Mais quand on est élu, il y a comme un sentiment de vertige. Parce que être élu, c'est une chose. Et dans la minute qui après, se dit, ah oui, mais maintenant, voilà, qu'est-ce qu'on va faire? Il y avait énormément de travail. J'ai été élu au mois de juin. Se profilait à l'horizon la rentrée. Il fallait organiser la rentrée. Enfin bref, il y a une pression qui est importante. Et très honnêtement, c'est passionnant, mais c'est beaucoup de travail. Parce qu'on est une grosse association aujourd'hui et voilà, il y a beaucoup de choses à s'occuper.
1: Vous êtes combien d'adhérents?
0: On est 700 aujourd'hui, 700 adhérentes et adhérents.
1: Et dis-moi, parce que bon, là, on n'est pas encore rentré vraiment dans les détails, on essaie de le faire, mais je pense que vous devez vous unissez des défis sportifs et des défis militants.
0: Oui.
1: Dans le club du Marais. Comment ça peut se faire ça?
0: Alors, déjà on se défie. Bon, l'essence même, on est un club LGBT. Ça, c'est le point important qui est, si je peux me permettre, non négociable. Ça veut dire que quand une personne s'inscrit, d'ailleurs, elle doit signer une charte en bas spécifiant qu'elle est tout à fait en phase et en accord avec les valeurs que le club porte. Ça, c'est très important. Pour autant, on est un club ouvert à tout le monde. Et moi, j'y tiens vraiment profondément. Je vois, par exemple, en sortant d'un entraînement hier soir, je parlais avec un garçon qui est récent dans le club. Et il me disait, ah oui, mais j'étais hétéro, je ne savais pas si je pouvais venir dans ce club. Avec ma copine, je ne savais pas si on pouvait venir. Et ça m'a interpellé. Je lui ai dit, mais bien sûr que vous avez entièrement votre place.

0: Moi, je trouve que dans une société qui est de plus en plus fracturée, et on le voit chaque jour, c'est important de porter ces valeurs du vivre ensemble.
1: Absolument, absolument. Et tu disais, du coup, vous faites signer une charte. Des fois, signer...
0: Enfin, une charte, c'est un engagement, c'est pas une charte.
1: Un engagement,
0: un engagement, oui. C'est-à-dire que dans le formulaire d'inscription, on a des engagements oui. et la personne doit cocher en disant je m'engage à respecter ces valeurs.
1: Au quotidien, ça se passe plutôt bien?
0: Oui. Oui, alors après, comme dans toute... je veux dire, comme... À partir du moment où il y a des gens, bon bah effectivement il y a des personnalités, il y a des gens, mais ça c'est, je veux dire c'est la vie de toute façon. Oui, parce qu'il y a quand même cette bienveillance qui ressort.
1: Et dis-moi, je dois toujours un peu poser la question quand on parle du VIH, par exemple, ça fait 40 ans qu'on parle du VIH, ouais. Les choses elles ont énormément évolué,
0: oui,
1: changé.
0: J'en étais témoin. Oui.
1: Mais en 2026. On a toujours des problèmes, des discriminations,
0: oui,
1: on a besoin encore de répéter certains concepts. Dans votre cas, pareil, est-ce qu'en 2026, on a besoin d'un club qui fasse de l'inclusivité sa force?
0: C'est important. Oui.
1: C'est important, c'est encore important en 2026.
0: Bien sûr, c'est important, c'est toujours important. Moi, je fais partie d'une génération qui a vécu avec le VIH, je veux dire, moi, j'ai 62 ans, donc j'ai vu l'apparition du VIH. Je me souviens de j'ai perdu beaucoup d'amis du VIH. Je me souviens de cette phrase qui était absolument terrible dans les années 80, quand on sortait quelque part et on disait, tiens, on n'a pas vu telle personne, on n'a pas de nouvelles avec personne. Et quand on disait, on n'a pas vu cette personne, généralement, enfin, pas toujours, mais enfin, malheureusement, ça voulait dire... Ça voulait dire quelque chose. Soit qu'elle était hospitalisée, soit que, comment dirais-je, elle est morte, moi. Je veux dire, c'était quand même une époque où on allait souvent à des enterrements. Et moi, j'ai un souvenir très, très particulier, personnel, d'un de mes meilleurs amis avec qui je travaillais, Patrick, et je n'avais pas de nouvelles. Et c'était le directeur de la boutique avec qui on bossait, qui m'a appelé et qui m'a dit un jour, si tu veux le voir, c'est maintenant. Donc j'ai compris. Et c'était quelqu'un qui était passionné d'histoire. Je lui avais acheté un livre d'histoire. Et je me souviens, ça me restera toute ma vie. Au moment où je lui tends... D'abord, le choc, évidemment. Il faut savoir qu'à cette époque, quand on allait à l'hôpital, c'était les personnes malades étaient dans des ailes...
1: À part,
0: comme pestiférées. Il faut vraiment voir les choses. Et je rentre dans... Alors déjà, le choc de le voir dans cet état physique totalement amaigri. Au moment où je lui tends le livre, je me rends compte qu'il ne pourra pas le prendre parce qu'il n'a plus la force de le porter. C'est des choses qui marquent énormément. Donc, évidemment, moi, c'est une question qui est personnelle. Et aujourd'hui, il faut remercier tous les gens qui se sont battus parce que la situation qu'on a aujourd'hui, les traitements, etc., il y a véritablement eu un combat du milieu médical, un combat des associations aussi qui ont poussé le milieu médical.
1: Oui,
0: moi, je
1: absolument.
0: Me souviens, etc. Aujourd'hui, je pense, d'après ce que j'ai lu des chiffres, d'ailleurs, il y a une recrudescence des contaminations, c'est ce qu'on m'a dit. Parce que, pour beaucoup, comme c'est devenu une maladie chronique, bon, on fait moins attention, voilà. Puis il y a la PrEP, etc.
1: Oui.
0: Pour autant, c'est une question qui reste là, et c'est une question... Tu as tout à fait raison sur un point, parce qu'elle montre aussi des discriminations. Et je pense en particulier aux personnes migrantes, etc., qui sont confrontées à cette pathologie et qui n'ont pas forcément accès aux soins ou aux traitements.
1: Alors, migrants et porteurs du VIH, LGBT,
0: bien
1: alors
0: sûr.
1: Là, c'est
0: bien
1: tout,
0: sûr.
1: Hein. C'est tout ensemble.
0: Bien sûr.
1: Et ces personnes-là, ils ont bien de la place au Cercle du Marais.
0: Ils ont leur place.
1: Et dis-moi, du coup, comme tout a évolué, aussi vous avez évolué, c'est-à-dire, c'est pas que de la natation.
0: Non.
1: Il y a plusieurs propositions sportives.
0: Oui, c'est-à-dire qu'on a commencé par la natation, puisque c'est le cœur de notre activité sportive, mais on en a ajouté d'autres. On a ajouté l'aquatraining. Donc ça, c'est très bien, c'est une activité. On a trois créneaux par semaine, lundi, mardi et mercredi. Et ça s'adresse à soit des personnes qui ne veulent pas nager, mais qui ont envie du milieu aquatique. On a aussi un cours d'aquagym douce, alors là, auquel on tient particulièrement parce qu'il est, c'est un cours qui est plutôt axé pour les seniors. Mmh. Et on tient absolument à ce que les seniors aient une activité. Et en particulier, enfin, pas seulement, mais en particulier les personnes, les seniors LGBT. Parce qu'on s'est dit que, voilà, oui, on vieillit.
1: Oui.
0: Et parfois, on. Ben, c'est un peu l'enfermement, qui les gens veulent plus, sortent moins, etc. Et c'est une façon aussi de leur redonner une activité sportive, que c'est très important, et de se retrouver, discuter.
1: Oui, on court le risque de vieillir seul. Exactement. Dans cette situation.
0: Du coup, et on a rajouté aussi le renforcement musculaire.
1: Oui. Et du coup, tu viens de parler des activités spécifiques seniors. Vous faites aussi des activités séparés pour les personnes transgenres.
0: Oui, tout à fait. Alors ça, c'est des, une activité qu'on a créée il y a 4-5 ans maintenant, je ne sais plus la 4 ans, et qui était de répondre à une question, en fait, c'est la difficulté quand on est trans ou quand on est en transition de pouvoir pratiquer une activité aquatique et en particulier la natation, parce qu'il y a un certain nombre de problèmes qui se posent. Pas tant. Alors, si parfois être ensemble, parce qu'il y a le regard des autres, ça c'est un point qui est important, y compris dans le milieu LGBT, hein, faut pas, on n'est pas.
1: Bah oui.
0: Voilà. Ça c'est un fait. Et puis aussi, il y a la question des piscines, la question des vestiaires en particulier. Parce qu'il faut savoir qu'il y a un certain nombre de piscines qui n'ont pas encore de cabine individuelle. On peut changer. Donc. On a essayé de. Voilà, ça nous a interpellés. Et on a décidé de mettre sur place un cours spécifique pour les trans, donc le mercredi à la piscine des Amiraux, qui leur est intégralement réservée. La piscine entièrement leur est réservée.
1: C'est très bien.
0: Et on le fait avec, si je peux me permettre, avec. Parce qu'il faut l'assister, avec. On a mis en place ce cours avec l'association Acceptesti.
1: Ah oui, bah oui, très bien. Et d'ailleurs, là, on est en train de parler des activités. Franck, tu nous donnes aussi des créneaux horaires. Ça, c'est pour les Parisiens, mais nous savons que notre émission est écoutée en toute France, mais ça peut donner envie à d'autres personnes qui nous écoutent de fonder, de mettre en place un système comme les Cercles du Marais. Et Franck sera sûrement disponible à donner des conseils.
0: Ah, bien sûr, bien volontiers. Alors, par exemple, parce qu'on a plusieurs modes d'engagement, mais pour les trans, par exemple, c'est pour ça que j'ai cité Acceptesti, parce que dans ce cas-là, c'est un partenariat, c'est-à-dire qu'Acceptesti a cherché la piscine, et nous, on met à disposition, pour un tarif vraiment très très modique, on met un de nos coachs à disposition.
1: Oui.
0: Pour encadrer le cours.
1: Oui, voilà, c'est très intéressant. Et vous faites aussi d'autres activités qui sont plus militantes, je pense aux 6 heures de natation.
0: Alors, on fait les 6 heures de natation. Je pourrais citer, si tu me permets aussi, parce que j'y tiens, enfin, c'est sur les adolescents autistes, ça c'est aussi. À chaque fois, c'est des projets qu'on nous a apportés et sur lesquels on s'est dit. Pour les autistes, ça a été un peu un challenge, parce que c'était. D'abord, nous, on est un club qui n'a que des adultes, qui n'a que des adultes, ça c'est la première chose. On s'adressait à des adolescents, mais l'idée nous a séduit. Je me souviens avec René, l'ancien président, ça nous a vraiment séduit. Et donc, dans ce cas-là, on essaye de faire bouger les lignes, obtenir une piscine, et puis ensuite mettre à la disposition un coach. Et je dois dire que ça a été un pari, et franchement, c'est. Bon, je m'en suis occupé un peu, c'est une de mes grandes fiertés.
1: Ah bah oui, j'imagine.
0: Parce que voir des adolescents, pareil, moi j'ai vu des adolescents autistes et vraiment un autisme très très sévère. Ils viennent avec leur accompagnant, mais rigoler, plonger, commencer à nager, c'est quelque chose qui est formidable à voir.
1: Oui, absolument. C'était aussi difficile à penser de le mettre en place parce qu'on sait qu'en milieu fermé, c'est très compliqué.
0: C'est très compliqué.
1: Ça a marché.
0: Ça a marché.
1: Et on disait les 6 heures de natation, tu veux nous expliquer qu'est-ce que c'est?
0: Les 6 heures de natation, ça c'était un projet qui était à l'origine, qui a été porté, créé par Guy Pellegrin, que nous avons repris. C'est Olivier Giraudeau qui s'en occupe aujourd'hui et qui s'en occupe vraiment brillamment. Et l'idée, c'était. De récolter des fonds pour des associations qui s'occupent de personnes séropositives ou qui font de la prévention. Voilà. Et on s'était décidé de faire deux ou trois associations, parce qu'évidemment, on ne peut pas apporter des dons pour dons, et ça n'avait pas de sens. Je veux dire, on pouvait se concentrer sur ces trois associations. Donc, on a le comité des familles, qui est presque l'association qui a été dès le départ. On a aussi le Checkpoint qui fait de la prévention. Et on a les Sœurs de la Perpétuelle Indulgence. Voilà. Ce sont ces trois associations qui bénéficient. On a commencé très modestement. La première édition des 6 heures de natation a été il y a 9 ans, donc à la piscine Nakache, à Belleville. On était 150, 200, pas plus. Puis voilà, puis les éditions, ça a grandi. Je dois dire qu'Olivier fourmille de projets et à chaque fois, nous étonne pour cette organisation. On a été à la piscine Yvonne Godard lors de la fermeture de Georges Valeret. Et on est revenu cette année à la piscine. Il faut savoir que cette année, on avait eu 1000 nageurs, ce qui est quand même incroyable. Ouais.
1: Oui, bah oui.
0: Il y avait un concert, enfin bref, on a fait des choses assez...
1: Oui, c'est enthousiasmant.
0: C'est enthousiasmant.
1: Et c'est quand même aussi une compétition.
0: C'est une compétition, mais voilà, c'est une compétition. Alors le principe, c'est qu'on, c'est des relais qui ont pendant 6 heures. Il y a des équipes qui nagent pendant 6 heures, donc les nageurs se relaient. Il y a même des nageurs qui nagent individuellement pendant 6 heures. Il faut savoir que... Bon, il n'y a pas que des nageurs du cercle, il y a d'autres, c'est ouvert à tout le monde, donc il y a d'autres associations qui viennent nous soutenir. C'est presque devenu le marqueur aujourd'hui du cercle, parce que quand on parle du cercle, on parle 6 heures de natation.
1: Ah oui.
0: Et je dois dire que c'est... Alors, quand tu me disais être président, c'est vrai que lancer en tant que président les 6 heures de natation et voir autant de monde, c'est assez émouvant.
1: Ah bah oui. Et il y a des spectacles aussi des Sœurs de la Perpétuelle Indulgence.
0: Alors, il y a des spectacles, moi, c'est ça que... Exactement, oui, bien sûr, elles viennent bénir la cérémonie. Et alors, cette année, nouveauté, on avait organisé un concert dans la piscine, donc deux artistes sont venus.
1: Oui.
0: Le soir.
1: Est-ce qu'il y a aussi d'autres activités qu'on a oublié de citer jusque-là?
0: Alors, nous, on a le principe soit de créer des partenariats avec des associations, donc ça a été comme on l'a fait avec l'Acceptesti. Ou pour les autistes, l'IME, voilà, je cherchais, je remets l'IME Cours de Venise, pour les autistes. Alors, on a d'autres formes d'associations, c'est des associations partenaires pour qui on vient en aide et pour qui on offre des cours gratuitement. Alors, on a trois, quatre associations, en particulier Basiliade et maintenant le refuge qui vient aussi, l'Escale, pardon, qui s'occupe du migrant LGBT. Et on a aussi l'association FIT qui s'occupe de femmes qui ont subi des violences physiques ou psychologiques. Le principe, alors là, nous prenons tout en charge. Et évidemment, le comité des familles, nous prenons tout en charge. C'est-à-dire que c'est nous qui louons les piscines, nous mettons à disposition les coachs et d'offrir gratuitement des cours.
1: Voilà. Et au niveau sportif, plus sportif disons, est-ce qu'il y a des nouvelles disciplines que vous avez envie d'intégrer dans les futurs, il y a de la réflexion?
0: Oui, enfin oui, on a un projet, alors j'espère qu'il va aboutir, en tout cas il est en cours, c'est de, probablement le dimanche après-midi, on va avoir un gymnase qui est à Mitro-Pyrénées. Donc on aurait tout l'après-midi, je crois de 13h à 18h, on aurait à disposition ce gymnase et on tient à mettre en place une activité qui soit différente du renforcement musculaire. Donc j'ai le projet, enfin nous avons le projet, mais ce serait de faire un partenariat avec une maison sport santé, c'est-à-dire que le sport est fondamental dans un parcours de vie, et en particulier pour des personnes qui rencontrent des difficultés de santé. Ça aide moralement et aussi physiquement. Donc là, je suis en pourparlers avec la maison sport santé du 20e. Et le principe, donc, on mettrait à disposition un coach. Donc ce serait ouvert aussi, évidemment, aux personnes au comité des familles ou d'autres associations et nos membres.
1: D'accord. Et on a parlé des différentes disciplines, du coup pas qu'un club de natation, et aussi des plusieurs lieux dans Paris. Du coup, le nom, les Cercles du Marais, c'est parce que c'est là que c'est
0: alors,
1: né.
0: Alors oui, à l'origine, les piscines avec lesquelles qu'on a mis à disposition, c'était dans le Marais, ça a été la piscine Saint-Méry, qui a été la première piscine qu'on a eue. On a la piscine Nakache, qui a été la deuxième piscine. Donc on est, historiquement, on est un club du centre de Paris. Pour autant, maintenant, on a 11 piscines, si j'ai bonne mémoire, si je ne dis pas de bêtises, et on est essentiellement dans le 20e, dans le Nord, on a même jusque dans le 13e, parce qu'on a la particularité d'avoir un bassin nordique.
1: C'est-à-dire ?
0: C'est-à-dire que c'est une piscine ouverte, découverte, toute l'année. Donc on nage...
1: Dis nordique parce que c'est que les personnes du Nord qui peuvent...
0: Non, pas du tout. C'est une piscine, on va dire bassin nordique parce qu'elle est découverte, voilà.
1: D'accord.
0: On peut nager, moi j'ai nagé d'autres, sous la neige par exemple.
1: Et ça fait quoi ça, oh mon Dieu ? Alors, moi je ne voudrais jamais ça alors.
0: Alors, quand on est dans l'eau, ça va parce que bon, elle est chauffée, il n'y a pas de souci.
1: Oui, il faut y arriver.
0: C'est toujours marrant de voir un petit peu les fumerolles comme ça. Et puis alors c'est plus difficile, j'avoue, la sortie et l'entrée parce qu'il faut aller au vestiaire et
1: ça c'est les moments durs.
0: Voilà, c'est plus dur.
1: Et tu l'as dit tout à l'heure, mais on l'a un peu dit le long de cet entretien avec toi, le sport, l'importance du sport pour redonner confiance. C'est aussi quelque chose de, moi je me dis aussi de chimique, non ? Parce que ça produit les endorphines, faire du sport.
0: Mais c'est...
1: Mais alors, c'est pas que ça.
0: Je sais pas si je peux commencer par une expérience personnelle parce que ça peut être illustré.
1: Tu es à la bonne place.
0: Bon, j'ai comme tout un chacun. Enfin bon, ça arrive malheureusement. J'ai eu des problèmes de santé assez graves, etc. Et on m'avait dit que je ne pourrais pas refaire un certain nombre de choses. Bien, en particulier, refaire des activités sportives, etc. Comme on l'a dit au départ de cet entretien, la natation, j'aime beaucoup la natation, c'est quand même une chose importante. Et je me suis dit, c'est pas est-ce que je vais pouvoir nager, mais tu vas nager. Donc je me suis trouvé très très bien, je me suis allé dans une piscine, j'ai dit, attends, près du bassin, il va falloir que tu rentres et tu te débrouilles. Et très honnêtement, si j'ai retrouvé, alors j'ai pas retrouvé à 100%, mais enfin, si j'ai retrouvé ce que j'ai retrouvé aujourd'hui, c'est grâce à la natation. Ça, c'est la première chose. D'ailleurs, dans le milieu médical, on le dit très souvent, c'est si vous pouvez faire une activité sportive, c'est... Et quand on parlait des seniors, par exemple, c'est un point extrêmement important par rapport au vieillissement, parce qu'on sait aujourd'hui que l'activité sportive repousse quand même le vieillissement, d'une certaine façon. La deuxième chose...
1: D'ailleurs, pardon, c'est une petite parenthèse, mais pour les personnes qui ne te voient pas, moi j'ai en face de moi Franck, ça se voit que c'est un sportif, hein, parce que, voilà, ton âge, tu le portes très très bien. Je
0: ne
1: sais pas si j'arriverai aux mêmes conditions que toi.
0: J'essaye.
1: Mais pardon, je t'ai coupé.
0: Non, mais c'est très important parce que... En particulier, quand on parle des personnes séropositives, avoir une activité sportive, c'est fondamental. Alors évidemment, au niveau de ses capacités. Et puis, il y a aussi le fait que, comme c'est un sport collectif, il y a le rapport humain, il y a le fait de voir les autres. Tout ça joue énormément quand on a... Le moral est fondamental aussi quand on a des soucis de santé.
1: Tout à fait.
0: C'est fondamental.
1: Oui, il y a plusieurs choses qui rentrent en relation,
0: Exactement.
1: Et en plus, bon, parmi toutes les activités que vous faites, la nage, la natation, c'est quand même une activité très particulière, complète.
0: Oui, bien sûr.
1: Voilà.
0: Avec une particularité, c'est que on peut la faire à différents niveaux, et comme le milieu aquatique permet qu'il n'y ait pas forcément un effort, voilà. Bon, on peut très très bien nager. Nous, on a d'excellents nageurs qui font de la compétition. Hein. Il faut savoir que nous, on a quand même un nageur qui a été au championnat du monde à Singapour.
1: Oui. Bah, je venais te poser justement la question et là, j'allais l'oublier. Heureusement, tu l'as dit. Vous avez des excellences dans votre...
0: On a. Alors ça, c'est la particularité du cercle aussi. C'est-à-dire que nous, on a des niveaux qui vont de la personne qui ont peur de l'eau jusqu'aux gens qui font de la compétition à très haut niveau. Voilà. Donc on a des personnes qui n'ont... Moi j'ai une personne là avec qui je suis en contact qui va faire son essai demain qui a peur de l'eau.
1: D'accord.
0: Il faut savoir qu'il y a beaucoup de gens et moi c'est une...
1: Bah
0: c'est
1: oui.
0: une J'ai été très surpris cette année, lors des inscriptions notamment, de voir le nombre de personnes qui ne savaient pas nager.
1: Oui.
0: C'est... Parce que moi, je suis d'une génération où j'ai appris à l'école, etc. J'en ai fait très, très tôt. Mais il y a beaucoup d'adultes qui ne savent pas nager. Il y a des personnes qui ont peur de l'eau, donc c'est leur permettre d'offrir un cours. Et après, on a différents niveaux et on a des personnes qui font de la compétition. On a eu des champions de France cette année dans leurs catégories respectives. Voilà.
1: Waouh. Et dis-moi, pour rejoindre le Cercle du Marais, c'est comme partout, on vient et on vient vous chercher, on peut commencer à n'importe quel moment de l'année.
0: On peut commencer à n'importe quel moment d'une année. En général, les inscriptions se font en deux temps, parce qu'on a un site, en fait. Ça a été un des grands enjeux cette année, parce qu'on est, comme on est beaucoup, il faut savoir qu'on a eu à peu près de mémoire aux alentours de 1500 demandes, entre 1500 peut-être et 2000 de demandes chaque année, c'est énorme. Il faut les gérer, il faut les traiter. Donc on a automatisé un petit peu la procédure. Et donc on a tout se fait évidemment par internet aujourd'hui, on a mis en place un système de préadhésion et alors ça c'est pour les nouveaux. Il faut savoir que les inscriptions se font en deux temps, c'est-à-dire que début juillet on permet les réinscriptions pour les adhérents de la saison qui vient de se terminer, et dans un second temps au mois d'août on ouvre pour les nouveaux inscrits. Ces personnes donc remplissent un formulaire de préinscription, ce qui leur donne accès à un essai. Donc il faut qu'on gère les essais, etc. Parce qu'on tient absolument... Moi, je trouve que c'est important que la personne voit si ça lui convient ou pas. C'est l'ambiance du club, si la natation lui convient, comment on l'organise. Et après, ils peuvent s'inscrire définitivement.
1: D'accord.
0: Et on fait de toute façon des essais. Bien évidemment, on fait des tarifs préférentiels pour, comment dirais-je, pour les personnes en recherche d'emploi, pour les étudiants... Voilà.
1: Et après, voilà, il y a aussi l'accès à travers les associations, comme dans le cas du
0: oui, oui,
1: des familles.
0: Et puis on peut aussi au cas par cas, accorder. Moi, je me souviens très bien, j'avais une... parce que je m'en souviens, cette année, il y avait une réfugiée ukrainienne qui voulait faire de la natation, elle voulait s'inscrire, hein, c'était même pas... Bon. J'ai considéré que la moindre des choses, ce serait de lui offrir gratuitement l'adhésion. Voilà. Un peu au cas par cas.
1: Oui, vous arrivez à faire vous adapter.
0: Bien sûr.
1: Et le prochain rendez-vous militant, on va vers le 1er décembre ou il y a quelque chose avant ?
0: Alors, pour l'instant, non. Alors après, on a... Ça, c'est très bien aussi. Et c'est Yasmina et Olivier qui s'en occupent brillamment. On a mis en place un pôle événementiel parce qu'on tient à ce qu'il y ait aussi... que la vie du club et la convivialité, qui est quand même une des valeurs essentielles du club, et la bienveillance, se fassent en dehors des bassins et permettent aussi aux gens de se connaître. Voilà. On s'est aperçu qu'en fait, les gens avaient besoin de ça, de se rencontrer, de discuter, d'échanger, de rigoler. C'est pas toujours facile, je veux dire, dans leur vie respective. Et donc, on organise... Des rencontres, on organise des soirées.
1: Ok. Du coup, il y a des activités tout le temps.
0: Il y a des activités tout le temps.
1: D'accord.
0: Hors natation, hein, j'entends.
1: Ok. Et après, bon, moi, je renvoie quand même aux 6 heures de natation de décembre.
0: Tout à fait, mais il y a un événement, ce que j'ai oublié, alors là, qui est important, c'est que chaque année, pour la journée des droits des femmes, on réserve la piscine à cage, donc à nos adhérentes.
1: D'accord. Ok. Voilà. Ok, ça aussi tous les ans.
0: Tous les ans.
1: Très bien. Écoute, on va vers la fin de cet entretien. À moins qu'il y ait des choses que tu veux en particulier rajouter, sinon je te pose une dernière question. C'est un peu ce que tu dirais à une personne qui arrive à Paris ou qui arrive en France même et qui n'ose pas venir vous voir.
0: Alors, il faut oser. Il faut toujours oser dans la vie. Non, il faut toujours oser dans la vie déjà. Je pense que c'est important. Les valeurs du club, c'est la bienveillance, c'est être soi-même. Il y a une grande diversité aujourd'hui de personnes, il y a des grandes revendications, et ça c'est formidable, une quête d'identité plurielle, diverse, etc. Et on tient absolument que chaque personne soit elle-même au travers de l'activité sportive, dans un cadre bienveillant et respectueux de toutes les identités. Mais... ouvert à tout le monde. D'ailleurs, le slogan du cercle, c'est « Nageons tous ensemble ». Et moi, je trouve que c'est très important.
1: Oui.
0: Qu'on puisse montrer, au travers d'une, d'une activité, que c'est possible parce que... Mais je trouve qu'aujourd'hui, peut-être, la société est assez agressive, de plus en plus agressive, d'ailleurs. Et c'est important de le faire.
1: Tout à fait. Merci.
0: Merci beaucoup.
1: Merci, merci à toi Franck Auré, président du Cercle du Marais, plus qu'un club. Du coup, on vous invite à aller découvrir sur les sites internet. Si vous êtes à Paris,
0: avec grand plaisir.
1: Passez les voir aussi.
0: Merci beaucoup.
1: Merci à toi. Merci. Restez à l'écoute des Vivres avec les VIH. On va faire une petite pause musicale. On revient tout de suite après.

Et c'est le moment des annonces du cœur. Les annonces du cœur, vous les connaissez, il faut s'inscrire sur notre site internet avec une adresse mail valable et là vous pouvez écrire votre première annonce. Ce premier annonce sera lu et validé par nos soins. Ensuite, vous pourrez échanger tranquillement entre vous de manière privée. Je vous conseille toujours de faire des messages les plus possible longs, où vous racontez vraiment qu'est-ce que vous aimez, qu'est-ce que vous souhaitez, qu'est-ce que vous désirez. Ça aidera aussi la personne qui vous répond à avoir plus une idée de ce qu'il a devant. Alors voici, comme d'habitude, je vous dis quelques dernières annonces. Coucou, moi c'est Lovely, j'ai 30 ans, je vis au Cameroun, je suis là pour une relation sérieuse. À toi, ma sœur, où que tu sois, sache que je t'attends impatiemment pour qu'ensemble on puisse parcourir ce bout de chemin qui nous reste à vivre. Je suis une Ivoirienne de 35 ans, célibataire sans enfant. Je recherche un homme de plus de 34 ans, sincère et mature, prêt à partager le reste de sa vie avec moi. Une jeune Ivoirienne de 48 ans désire rencontrer une femme pour une vie meilleure, simple et compréhensible. Tu es prête pour une vie sincère et partager ensemble ce monde de demain, dans le bonheur et dans le malheur. Je t'attends et ensemble on y arrivera. Amour sincère, un don de Dieu. Merci. Bonjour, je suis un homme de 46 ans, musulman. J'espère trouver ma princesse pour parcourir les rivages de l'amour ensemble avec du bonheur, soit une poésie et fais de moi une poète. J'habite dans l'île de France, n'hésite pas à me contacter. Et une dernière annonce pour aujourd'hui. Bonjour, jeune femme de 34 ans, maman d'une fillette de 13 ans. Je réside à Abidjan. Je recherche un homme romantique et loyal dans la fourchette de 35 à 40 ans. Il devrait résider à Abidjan ou en Occident. Si tu es concerné par ma description et que tu es désireux de construire un projet de vie avec une partenaire loyale, amoureuse et d'amour.

Et on est toujours, vous êtes toujours à l'écoute de Vivre avec les VIH. Quelques petites infos avant la fin de cette émission. On va faire le point sur les outils d'information thérapeutique proposés par l'association Action Traitement, l'allégrette d'intégration médicamenteuse. Il y a une nouvelle mise à jour depuis juin 2025. Une nouvelle version de l'allégrette d'intégration médicamenteuse a vu le jour grâce au partenariat exclusif entre Action Traitement, l'Université de Liverpool, le Royaume-Uni et la fondation Westped en Argentine, une version multilingue français, anglais, espagnol et accessible en quelques clics. La toute dernière mise à jour avec les interactions entre les traitements antirétroviraux et tous les autres médicaments, plantes, drogues a été mise en ligne en avril 2026. La réglette est mise à jour et relue par nos équipes tous les 6 mois. C'est très intéressant ça, hein? Nous avons mis en ligne 2 nouvelles versions, toujours Action Traitement, pardon, dit du coup qu'ils ont mis en ligne une nouvelle version de AT PrEP en anglais et en espagnol afin de toucher un public non francophone. Elle a été téléchargée plus de 8500 fois. L'appli permet de créer des alertes pour la prise de la PrEP, pour les rendez-vous de suivi ou les bilans IST et de connaître les interactions médicamenteuses. AT PrEP concerne uniquement la PrEP orale. Dès que possible, ils vont travailler pour une mise à jour permettant d'intégrer les suivis de la PrEP injectable disponible depuis quelques semaines aussi en France. Bientôt, il va être disponible des dépliants prévention PrEP IST I égale I TPE HPV en anglais et en espagnol. Les livrets Nous les femmes numéro 5 de la vie affective et sexuelle des femmes cis ou trans vivant avec les VIH et des vidéos d'experts, la prise en soin des femmes trans vivant avec les VIH, l'épistage et la prévention des IST, la prise en charge des cancers chez les personnes vivantes avec les VIH.

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1: À la une, 17 morts et 44 blessés en Ukraine après une frappe russe sur Kiev. Pendant ce temps, la Russie veut d'ailleurs accélérer le développement des drones. Vladimir Poutine vient de réorganiser son haut commandement militaire. On y revient en début de journal. Les pompiers ukrainiens face aux flammes en France. En Gironde, ils sont 70 pompiers à prêter main forte à leurs confrères français. Reportage à suivre dans les alentours du Porge, commune qui a le plus brûlé. Dans ce journal, nous serons également à Spokane. La lutte continue car les flammes cernent toujours cette ville du nord-ouest des États-Unis. La porte-parole de la Croix-Rouge parle d'une situation exceptionnelle. Et puis un chef présumé de la DZ Mafia interpellé en Algérie. Mehdi Laribi a été placé sous contrôle judiciaire. Il est présenté comme l'un des fondateurs de cette organisation criminelle liée au narcotrafic. La France et l'Algérie ont coopéré pour cette arrestation, signe peut-être d'un apaisement des relations. L'Ukraine touchée en plein cœur faute de défense anti-aérienne suffisante. Au moins 17 morts et 44 blessés à Kiev après des frappes russes cette nuit. Des intercepteurs de missiles balistiques auraient pu sauver la vie de ceux qui sont morts. Déclaration de Volodymyr Zelensky. Le président ukrainien exhorte ses alliés occidentaux à lui en fournir davantage. Pendant ce temps, la Russie veut accélérer le développement des drones et Vladimir Poutine a réorganisé son haut commandement militaire. Le président russe vient de nommer le général Denis Lyamine à la tête d'une branche entièrement consacrée au système sans pilote. Sofia Katsenkova, cette annonce suscite la surprise car cette branche devait être opérationnelle depuis l'an dernier.
3: Oui, c'était une force annoncée en 2024 et qui devait être opérationnelle dès 2025. Un retard embarrassant alors que l'Ukraine multiplie les frappes à longue portée. Des essaims de drones atteignent régulièrement le territoire russe jusqu'à Moscou pour viser des installations militaires, industrielles ou logistiques ces dernières semaines. Vladimir Poutine charge donc le général Denis Lyamine d'achever dans un avenir proche la formation d'une branche de l'armée russe consacrée entièrement aux drones. Le président russe présente ce général comme l'un des spécialistes les plus qualifiés. Autre annonce du Kremlin, toutes les structures logistiques de l'armée passent sous une autorité unique, confiée au nouveau vice-ministre de la Défense, Valéry Solotchouk. Il est recherché par Kiev, qui accuse ses forces de crimes de guerre en 2022. C'est donc une refonte censée rendre l'armée russe plus réactive, mais qui épargne le chef de l'état-major, Valéry Gerasimov, vivement critiqué pour plusieurs échecs stratégiques, sa rigidité et les lourdes pertes.

0: américain qui ajoute qu'un accord pourrait intervenir d'ici jeudi. De nouvelles frappes israéliennes dans le sud du Liban. Bilan, au moins un mort et 11 blessés. L'armée israélienne se justifie en accusant le Hezbollah pro-iranien d'avoir violé le cessez-le-feu. Des frappes tandis que se tiennent en ce moment des négociations à Rome entre l'État hébreu et le pays du Cèdre. En France, le tourisme reprend ses droits dans les secteurs de Gironde et des Landes, département touché par les incendies spectaculaires de juillet. 42 000 hectares ont brûlé. Si les professionnels et autorités appellent les vacanciers à venir soutenir l'économie locale, les feux, eux, n'en sont pas encore éteints. En Gironde, depuis dimanche, 70 pompiers ukrainiens prêtent main forte à leurs confrères français. Ensemble, ils luttent jour et nuit pour éviter tout nouveau départ de feu, alors que le vent ravive encore certains foyers. C'est le cas notamment aux alentours du Porge, commune qui a le plus brûlé. Pierre-Olivier les a accompagnés dans la forêt.
1: Dernier briefing pour ces pompiers ukrainiens avant de se répartir dans les bois encore fumants.
2: La plupart d'entre nous, on vient de l'ouest de l'Ukraine, de Lviv, Ivano, Frankivsk.
1: Les 9 camions rutilants des pompiers ukrainiens se mettent en route. Arrivés sur leurs parcelles respectives, commence alors un travail de fourmis armés de pulvérisateurs à eau, l'officier Thomas Mimiag.
3: Les points chauds sont maintenant enterrés sous quelques dizaines de centimètres. Donc en fait, il faut une action manuelle pour bouger la terre, bouger le sable et remettre en surface ce qui brûle pour pouvoir l'éteindre.
1: Pompiers français et ukrainiens ne se mélangent pas sur le terrain, barrière de la langue oblige. D'ailleurs, la lieutenant-colonel ne parle qu'ukrainien.
4: Pour nous, c'est important d'être à vos côtés parce que lorsque nous avons eu besoin d'aide, la France nous a tendu la main. Chaque jour, nous subissons des bombardements, des frappes. Nos pompiers travaillent dans des conditions très difficiles. C'est donc cette expérience que nous mettons en œuvre ici.
1: Une aide précieuse, Martial Zaninetti, le maire du Porge, commune la plus touchée par l'incendie.
5: C'est magnifique et cette solidarité qui dépasse nos frontières et ce peuple qui subit une guerre viennent nous aider. Ils sont arrivés avec leurs camions. On est dans un autre espace, on est dans un autre monde.
1: Ces 70 pompiers ukrainiens devraient encore rester au moins une semaine en Gironde avant de rentrer dans leur pays. Pierre-Olivier Leporge, RFI.
0: Et en Grèce, la situation s'est nettement améliorée, mais les pompiers restent mobilisés pour éviter de nouveaux départs de feu. Prudence, car en seulement quelques jours, 11 000 hectares sont partis en fumée. Pas de répit cependant pour les pompiers présents à Spokane. La lutte continue car les flammes cernent toujours cette ville du nord-ouest des États-Unis. Lundi, un homme a été arrêté. Il est suspecté d'avoir déclenché l'un des 3 incendies qui ont détruit des centaines de bâtiments et forcé l'évacuation de plus de 60 000 habitants. Betsy Robertson, porte-parole de la Croix-Rouge, parle d'une situation exceptionnelle.
6: L'évacuation a été très étendue. De nombreuses maisons ont été détruites, des milliers de familles ont été évacuées et je ne crois pas que les ordres d'évacuation aient encore été levés. Nous avons des feux de forêt dans l'État de Washington chaque année et nous en avons eu presque chaque semaine depuis la mi-juin. Mais un feu de forêt en ville, c'est très inhabituel. Ce qui s'est passé à Spokane était unique car les 3 incendies distincts qui se sont déclarés ce jour-là avec ces conditions météo était vraiment dangereux. Les vents violents et les températures élevées ont facilité la propagation du feu et l'ont rapidement rendu incontrôlable.
0: Betsy Robertson, porte-parole de la Croix-Rouge, interrogée par Raphaël Morand. Il est présenté comme l'un des fondateurs de la DZ Mafia, cette organisation criminelle liée au narcotrafic. Mehdi Laribi a été interpellé le 20 juillet dernier en Algérie. Le franco-algérien a ensuite été placé sous contrôle judiciaire. Il était la cible d'un mandat d'arrêt émis par les autorités françaises dans le cadre de l'opération Octopus. Vaste enquête de la gendarmerie pour comprendre comment fonctionne ce réseau de narcotrafic. Le ministre de la Justice, Gérald Darmanin, a remercié les autorités algériennes pour leur aide dans cette interpellation. Signe d'une coopération judiciaire entre les deux pays qui fonctionne, Amélie Beaucourt.
7: Une cible prioritaire de la justice française dans la lutte contre la drogue et la criminalité organisée. Voilà comment Gérald Darmanin décrit Mehdi Laribi, l'un des dirigeants présumés de la DZ Mafia. Surnommé Tic, l'homme binational se serait réfugié en

0: En Algérie, il y a quelques années, là où il est protégé d'extradition. Les autorités françaises ont tout de même salué cette coopération judiciaire entre les deux pays qui entretenaient ces dernières années des relations diplomatiques très tendues. Une entraide bienvenue, d'après David Ebrémi, chercheur au CNAM et membre de l'association Crimalt.
1: On a entre 5 et 6 chefs présumés. Mehdi Larribi est le seul qui se réfugiait en Algérie. Et les autres, ils sont presque tous sur le territoire français. Je pense que dans le cadre de la DZ Mafia, la coopération peut être très utile dans ce cas précis. Mais je ne pense pas que ce soit une nécessité sur le long terme.
0: Le ministre de la Justice et son homologue du ministère de l'Intérieur avaient effectué une visite à Alger plus tôt dans l'année pour évoquer cette coopération entre les deux pays, notamment autour de la lutte contre la DZ Mafia.
2: Amélie Beaucourt. Et puis quelques mots de cyclisme avec le Tour de France Femmes. Pauline Ferrand-Prévot, tenante du titre, a perdu tout espoir de remporter à nouveau le Tour. 5 minutes de retard pour la Française sur la maillot jaune Marlène Rosser, irrécupérable selon elle. Cet après-midi, la Néerlandaise Demi Vollering a remporté la 5e étape du Tour de France Femmes. C'est la fin de ce journal.
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4: Les gens qui sont nés quand Kim Jong-il est arrivé au pouvoir, dans les années 90, début 2000, ils n'ont connu la Corée du Nord que pendant les grandes difficultés. Donc ils ont grandi en étant indépendants de l'État, en n'attendant rien de l'État. C'est pour ça, je pense, qu'ils ont plus d'espoir.
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5: Ils ont grandi dans l'un des régimes les plus autoritaires du monde avant de réussir à s'enfuir. Des milliers de jeunes Nord-Coréens ont traversé la frontière ces dernières années avec leurs parents et refont leur vie chez leurs voisins du Sud. Du jour au lendemain, ils doivent donc s'adapter à un monde capitaliste et compétitif très éloigné de leur société d'origine. Difficile, mais pas impossible, les jeunes Nord-Coréens ont plein de ressources et s'en sortent mieux que leurs parents. Les Nord-Coréens de la génération Z connaissent les codes. Un grand reportage de Célio Fiorentino.

0: du rap coréen, mais pas n'importe quel rappeur. Kang Chunhyuk au micro est un réfugié nord-coréen. Rappeur et peintre, nous rejoignons cet artiste aux multiples facettes à Songsu, quartier branché de Séoul. Au sous-sol d'un ancien bâtiment industriel, Kang Chunhyuk nous fait découvrir son studio. Alors là, ce qu'on voit sur les murs, ce sont vos dernières œuvres, plein de scènes de la vie d'enfant, en noir et blanc. Qu'est-ce que ça représente pour vous ?
1: Oui, j'ai voulu raconter ce qu'est l'enfance au Nord, en m'inspirant de la mienne et de ce que j'ai vu. Il y a des enfants qui courent, qui jouent aux cartes, au jeu de la pieuvre, qu'on connaît aujourd'hui sous le nom de Squid Game. Mais en fond, quand même, l'ombre imposante des Kim qui écrase le reste.
0: Et sur la toile à côté, on voit ce qui ressemble à différentes étapes de la vie d'un enfant. C'est votre histoire ?
1: Les deux tableaux vont de pair. Ce n'est pas forcément mon histoire personnelle. J'ai voulu montrer comment le régime forme ses enfants. Ça commence avec un bébé qui a une perfusion en intraveineuse de l'idéologie du Juche, l'idéologie du régime. Puis il grandit, il regarde les dessins animés de propagande avec le petit écureuil qui se bat contre les Américains pour au final devenir lui-même soldat du régime.
0: Kang Chunhyuk est né en 1986 à Hwansong, en République populaire et démocratique de Corée, nom officiel de la Corée du Nord. À 12 ans, sa famille s'enfuit du pays et part pour la Chine, avant de rejoindre la Corée du Sud 3 ans plus tard. Donc ça, c'est vos carnets d'esquisses. Vous avez d'abord commencé vos peintures en détournant les logos des grandes marques comme McDonald's ou Nike. C'est intéressant, venant de vous, venant d'un pays communiste, d'utiliser ces grands représentants du capitalisme.
2: Ah.
1: Oui, je voulais faire simple et percutant. J'aime les jeux de mots, je ne voulais pas que mon art soit déprimant malgré les messages que je veux faire passer. Par exemple, je reprends le logo New Balance, mais j'y incorpore un enfant qui semble se rebeller. J'ai appelé ça New Balan. Balan, ça veut dire révolte en coréen. Pareil pour Adidas. J'ai mis l'image d'un nord-coréen qui s'enfuit. Adidas devient Adios, ça montre l'évasion.
0: Alors, en plus de la peinture, vous vous êtes fait connaître en tant que rappeur. Vous êtes passé dans la célèbre émission coréenne Show Me The Money. Comment vous en êtes arrivé là ?

0: 그냥 뭐
1: Oui, en fait, après m'être enfui de Corée du Nord, j'ai passé du temps dans les karaokés en Chine. Et c'est là que j'ai découvert le rap. J'ai beaucoup aimé et je me suis dit que moi aussi, je voulais rapper sur ce que j'ai vécu en Corée du Nord. Ça sert à ça, le rap, raconter des histoires. En 2010, en Corée du Sud, je me suis inscrit à l'émission Show Me the Money et ça m'a propulsé.
2: La peinture, la musique, c'est des choses que vous connaissiez déjà en Corée du Nord ou c'est venu plus tard ?
1: Non, en Corée du Nord, je suivais les cours d'art plastique à l'école. J'avais envie d'être artiste, mais ça restait dans ce que le régime autorise. Et le rap, c'était totalement inconnu. On ne sait rien de ce qu'il y a au-delà des frontières. Pour tout vous dire, je pensais que la Corée du Sud était plus pauvre que nous. Quand je me suis enfui, j'ai vite compris que la propagande du régime m'avait eu. Mais ça, c'était les années 90, on n'avait accès à rien. Pour la nouvelle génération, en revanche, ils ont accès à plus de contenus qui viennent de l'extérieur, grâce au marché noir et à la contrebande.
2: La Corée du Nord, le pays le plus fermé au monde. Pas de connexion à l'Internet mondial, les entrées et sorties du territoire sont strictement surveillées, le régime contrôle tout. Mais comme l'explique Kang Chun-hyok, des informations arrivent à passer entre les mailles du filet, et cela grâce au travail de quelques personnes dont Park Jong-ho, lui-même réfugié nord-coréen, il est devenu passeur d'informations. Sur la côte sauvage de l'île de Gangwado, où l'on peut voir le rivage nord-coréen à quelques kilomètres, Park Jong-ho et son équipe envoient des bouteilles à la mer, remplies de riz et de clés USB. Donc vous mettez les clés USB dans ces bouteilles en plastique. À quoi ça sert ?
3: Oui, on prend tout simplement des bouteilles en plastique comme celle-ci, un litre ou un peu plus. On remplit de riz car l'alimentation est un gros problème en Corée du Nord. Et pendant le Covid, on y mettait des masques et des médicaments aussi. Et puis on ajoute des clés USB et des cartes SD. Dessus, on y met des films, des séries coréennes et des informations sur la Corée du Nord, ce que la propagande du régime leur cache, comme la pauvreté, la malnutrition ou les maladies. Ensuite, on les envoie dans l'eau et le courant les amène sur les côtes nord-coréennes.
2: Les clés USB, c'est le seul moyen de faire passer des informations. On ne peut pas capter RFI en Corée du Nord ?
3: Non, mais je vais vous dire pourquoi. Quand j'étais en Corée du Nord, mon travail était de brouiller les ondes radio pour bloquer ce qui vient de l'extérieur. Je vous assure, c'est très difficile de capter une station de l'étranger. Mais un tiers des Nord-Coréens ont un portable ou un ordinateur. Même s'il n'est pas connecté à Internet, ils peuvent lire ce qu'on leur envoie par clé USB. Et ça, c'est intraçable par le régime.
2: Et ça marche ? Vous avez déjà eu des retours de Nord-Coréens qui ont trouvé vos bouteilles ?
3: Oui, c'est une histoire assez amusante. Un réfugié m'a expliqué comment il avait trouvé une bouteille en plastique sur la côte avec nos clés USB. Il a regardé ce qu'on y avait mis et il a dit que ça l'avait motivé à partir avec sa famille. Mais il avait peur que la police le fouille et découvre qu'il avait une clé USB de l'étranger. Alors il a voulu l'avaler pour la cacher. Il m'a dit, la prochaine fois s'il vous plaît, prenez des clés USB plus petites, c'était trop dur à avaler.
4: 뭐 가격이 비슷한데 뭐 알았다고.

0: Nous retrouvons désormais Anna Song, chercheuse au centre de données sur la Corée du Nord, qui possède avec elle dans son bureau des exemples de matériel utilisé par les Nord-Coréens pour s'informer.
1: Donc, en Corée du Nord, les radios sont réglées sur une certaine fréquence et si vous avez une radio normale, vous ne pouvez capter que cette fréquence. Mais parfois, des radios sont apportées en contrebande de l'extérieur. Certaines ressemblent à des radios, mais d'autres, comme celle-là, peuvent ressembler à une lampe qui peut être chargée à la main. Avec une lumière, si on la charge un peu plus, ça devrait marcher. Mais ça peut aussi être une radio. Ce qu'on entend le plus, surtout chez les jeunes nord-coréens, c'est qu'ils regardent des choses sur Nottel. Donc ça, c'est un Nottel, ça ressemble à un lecteur DVD portable. Ça n'est jamais vraiment apparu ailleurs qu'en Chine et en Corée du Nord. C'est donc apporté de Chine et c'est un peu un objet tout en un. Vous pouvez y lire des DVD, CD, mettre des clés USB, des micro SD. Vous pouvez jouer à des jeux vidéo aussi.
0: You can play games on it. Des clés USB et des informations qui finissent par être partagées un peu partout en Corée du Nord et même au sein de l'élite du régime. Nous rejoignons Kang Ji-yeon, jeune entrepreneuse à son bureau en banlieue de Séoul. Originaire d'une riche famille proche du pouvoir nord-coréen, elle a grandi avec les divertissements du Sud avant de faire défection.
2: Un ami de mon père travaillait pour la police du régime et il confisquait les clés USB ou les magazines étrangers que les gens avaient illégalement. Mais ensuite, il nous les partageait. Et c'est comme ça que j'ai regardé énormément de séries sud-coréennes. Je trouvais les Sud-Coréens vraiment beaux dans leur manière de s'habiller et ça m'a donné envie de lancer ma propre marque de vêtements.
0: Et ce qu'on voit là, ce sont les vêtements que vous avez créés.
2: Oui, voilà, c'est ma marque, iStory. Ce sont des vêtements dont le design est inspiré du parcours de réfugiés nord-coréens et avec un QR code pour retrouver l'histoire derrière la pièce. J'ai cofondé cette entreprise il y a maintenant 4 ans et on reverse 10% de notre chiffre d'affaires à des ONG qui viennent en aide aux nord-coréens.
0: Déjà en Corée du Nord, Kang Ji-yeon rêvait de faire affaire dans la mode, une ambition débordante qu'elle n'est pas la seule à partager au sein de la jeune génération de Nord-Coréens. Dans le quartier d'affaires de Gangnam à Séoul, Oh Gang-myung a créé sa start-up dans l'informatique en Corée du Sud. Une envie de réussir qui lui vient de son enfance dans le régime des Kim.
3: J'ai eu une enfance pauvre. Mes parents travaillaient à la mine. À l'époque, c'était les années 90 et la famine. J'ai vu mes voisins mourir de faim. Alors il fallait trouver un peu d'argent au marché noir. Ma famille a commencé à faire de l'alcool et je le vendais discrètement depuis chez nous. C'est là que j'ai compris les rudiments des affaires et cette envie de s'en sortir et rester avec moi jusqu'à aujourd'hui.
0: Marché noir, économie souterraine, la jeune génération nord-coréenne connaît les rouages du marché, bien que l'économie du pays soit contrôlée par l'État. Ces lieux de vente informels appelés Jangmadang sont devenus le symbole de cette génération ambitieuse. Nous retrouvons une nouvelle fois Anna Song du centre de données sur la Corée du Nord pour comprendre comment l'économie de marché est apparue dans ce pays communiste.
2: Lors de la famine, dans les années 90, de nombreux Nord-Coréens sont allés en Chine. Et quand ils y étaient, ils ont pu rapporter des biens. C'est comme ça que s'est développée la contrebande au travers de la frontière sino-coréenne. Ces biens venus de Chine ont fini sur les Jangmadang. Mais quand on parle de marché, il en existe plusieurs types. Les marchés officiels, approuvés par le régime, mais il y en a beaucoup d'autres, privés, gérés par des particuliers qui agissent sous les radars du gouvernement nord-coréen.
0: Et qu'est-ce qu'on y trouve sur ces marchés?
2: Pratiquement tout, je pense. Vous avez ce qu'on peut s'attendre à avoir sur un marché officiel, mais aussi ce qu'on entend beaucoup, c'est qu'on échange des informations dans ces marchés.
4: Information being shared in the market.
0: Des marchés informels dans des ruelles, sous la tôle de hangar ou à domicile, toute une génération de Nord-Coréens a grandi avec ce système D et cela leur a donné les armes pour réfléchir en dehors du carcan idéologique du régime.
2: Je pense que c'est pour ça que beaucoup de gens ont de l'espoir dans cette génération Jan Madang, les millennials, la génération Z nord-coréenne, parce qu'ils ont grandi dans un système où ils n'ont rien reçu de l'État. Les gens qui sont nés quand Kim Jong-il est arrivé au pouvoir, dans les années 90, début 2000, ils n'ont connu la Corée du Nord que pendant les grandes difficultés. Donc ils ont grandi en étant indépendants de l'État, en n'attendant rien de l'État. C'est pour ça, je pense, qu'ils ont plus d'espoir.
0: Cet espoir, ce savoir-faire et cette débrouillardise, faut-il encore les cultiver pour s'en servir au mieux en Corée du Sud? Pour cela, des organismes proposent des formations aux réfugiés nord-coréens pour monter leur propre entreprise. Nous retrouvons dans la salle de classe Kim Seung-yeon. Elle a récemment terminé sa formation à la fondation Hana, qui aide les Nord-Coréens.
5: J'ai pu apprendre à faire un business plan pour obtenir des subventions, gérer mes finances, demander un prêt, toutes ces choses que je ne connaissais pas. On avait aussi des sessions de consulting avec des experts en marketing, en communication, pour faire des retours sur mon projet et nous aiguiller. Je pense que ça, c'était le plus utile pour moi.
0: Ha Moo-jin travaille au ministère sud-coréen de l'unification, chargé des réfugiés nord-coréens vivant au sud et notamment du programme d'aide de la Fondation Hana. Il explique en quoi consistent ces programmes.
6: Pour gérer une entreprise en Corée du Sud, il faut comprendre le système, les impôts, l'immobilier, le marketing, la finance, l'économie de marché. Comme vous le savez, cela n'existe pas vraiment en Corée du Nord, donc ils ne comprennent pas les impôts, par exemple. Il faut leur apprendre et nous proposons différents programmes de ce genre.
0: Oh Gang-myung et Kang Ji-hyun ont eux aussi bénéficié de programmes similaires qui ont donné un coup de pouce à leur projet.
3: J'ai pu moi aussi bénéficier d'aide de la part d'une autre organisation pour aider à la création de start-up par des Nord-Coréens. J'ai eu de la chance d'être dans un programme dédié à l'informatique. Monter sa propre boîte, c'est toujours difficile, encore plus quand on vient d'arriver dans un autre pays. Alors j'aimerais bien créer une association de Nord-Coréens pour s'entraider dans la création de nos entreprises.
2: Pour ma part, c'était plus compliqué, car la mode, c'est assez spécifique. Et les associations n'ont pas forcément de programme adapté. Alors j'ai dû faire un peu par moi-même. Mais je suis reconnaissante d'avoir pu bénéficier de bourses pour faire mes études de design en Corée du Sud. Je pense que c'est important de permettre aux Nord-Coréens l'accès à l'université sans difficulté.
0: De nombreuses formations qui fonctionnent, comme en atteste Ha Moo-jin.
6: Depuis la création du programme en 2012, plus de 1200 personnes en ont bénéficié. Nous avons des statistiques officielles. Donc, 57,5% des Nord-Coréens qui ont participé au programme réussissent à conserver leur entreprise plus de 5 ans après la formation. En comparaison, chez les Sud-Coréens, c'est seulement 34%. Donc, je crois qu'on peut dire que notre programme fonctionne assez bien.
0: Qu'elle soit devenue artiste, entrepreneur ou même politique, la jeune génération nord-coréenne est animée par une même envie de réussir et c'est Oh Gang-myung qui en parle le mieux.
3: Quand on arrive ici, on doit rivaliser avec des jeunes Sud-Coréens qui ont suivi tout leur parcours scolaire ici. Ça peut être difficile pour beaucoup d'entre nous. Il n'y a pas beaucoup d'opportunités. Mais les jeunes de notre génération, Jan Madang, ont appris à se débrouiller sur les marchés à l'heure où il était encore plus difficile de survivre en Corée du Nord. Ça nous a rendus forts et quand on arrive en Corée du Sud, on est prêt à relever le défi. On a cet instinct de survie, on a de l'ambition et du savoir-faire.
7: 어쨌든 네 근데 그 데이터는 확실히 좀 어느 정도 네, 좀 맞다라고 생각하고 있어.
0: une génération qui réussit au sud et porte un espoir pour les nord-coréens vivant des deux côtés de la frontière. Cependant, depuis la pandémie de coronavirus, Kim Jong-un a renforcé son contrôle frontalier. Si dans les années 2010, plus de 1000 Nord-Coréens parvenaient à rejoindre le Sud chaque année, ils sont aujourd'hui moins d'une centaine. Cette jeune génération, Jang Ma-dang, pourrait être la dernière à s'échapper de Corée du Nord.

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1: La correspondance qui va être livrée ici à la lecture radiophonique est particulièrement documentée. Pas seulement dans les lettres que se sont échangées ces deux frères, mais aussi par les archives de leur famille. Leur père est un immigré polonais venu travailler dans les mines de charbon des Cévennes et communiste comme on en trouvait à cette époque-là. Leur mère est domestique et catholique pratiquante. De ce couple naîtront trois enfants, dont les deux garçons qui nous occupent ici. Un an tout juste les sépare, et à la naissance, chacun des parents a choisi un prénom. La mère nomma le premier Achille, du prénom du pape Pie XI, et le père appela le second Ilitch. Jeune adulte, Ilitch vit à Nîmes, sa mère l'ayant convaincu que travailler dans une quincaillerie lui offrirait une vie meilleure. Achille, lui, parcourt la France, son père l'ayant persuadé que les voyages forment la jeunesse.
2: Douarnenez, le 8 février 1922. Mon frère, mon cher Ilitch, si notre père a toujours vanté les voyages, surtout à moi, qui suis aussi timoré que tu peux être expansif, c'est qu'il en savait quelque chose. Crois-moi, parcourir la France comme je viens de le faire durant ces quelques semaines se révèle être aussi ardu que lorsque Joseph a quitté sa Silésie natale pour s'en venir dans nos montagnes. Fichtre ! Je ne m'attendais pas à cela. J'avais dans la tête la carte en couleur que le maître avait posée sur le mur, avec toutes ces lignes de chemin de fer qui quadrillent la France, et forcé de constater que des lignes, il en manque, et pas qu'un peu. J'ai eu les pieds meurtris et la gorge sèche en passant en Anjou, comme je te l'ai écrit précédemment. Et voilà que depuis quelques jours, je subis l'humidité, et un gros rhume me fait tousser. Je pourrais en faire des récits de ce trajet, mais surtout du bon accueil qu'on m'a fait dans les fermes. On ne m'a pas pris pour un cheminot douteux, et c'est tant mieux. Mais mon rhume n'est pas une raison suffisante pour ne pas écrire à mon frère chéri, dont je mime parfois les grimaces dans le miroir de cette chambre que j'ai prise pour quelque temps, à Douarnenez. Cela m'aide à combler un peu le manque. Pas seulement celui du pays, mais aussi de toi et de notre famille. J'ai bien du mal à me faire comprendre dans le Finistère. On ne parle ici que le breton, à moins qu'on veuille me signifier que ma présence n'est pas la bienvenue. Heureusement que la petite de l'aubergiste suit bien ses leçons. C'est elle qui fait la traduction. La piété dans laquelle notre mère nous a élevés a toutefois permis de lever les doutes. Un bénédicité par-ci, un pardon par-là, et la messe le dimanche à laquelle je m'astreins, toujours au premier rang, comme tu le sais, ont permis d'obtenir quelques sourires. Et on me sert à présent comme n'importe quel client. Pour toi qui n'as jamais vu l'océan, une description ne servirait pas à grand-chose. Il faut le voir pour le croire. Tout comme ma traversée des terres par le centre de la Bretagne fut quelque chose de surprenant. On se croirait ramené un siècle en arrière. Les maisons basses couvertes de chaume, les haillons des paysans, leur ignorance et leur méthode d'un autre âge m'ont laissé sans voix. C'est pauvre et arriéré. Même si je n'en ai rien montré, car on me fit bon accueil là aussi. Je tenterai de visiter Rennes avant de me rendre en Normandie. J'espère y trouver quelques rues qui fassent penser à part chez nous. Écris-moi à l'auberge de Kerveoc, à Douarnenez. Bien à toi, Achille.
3: Nîmes, le 3 mars 1922. Mon Saint Achille. Alors, te voilà rendu à l'autre bout de la France, d'où qu'on ne parle pas la même langue qu'ici? Ça va t'en faire des aventures à raconter. Sûr qu'avec toutes tes croyances et ta magie, tu as dû te fondre dans le paysage. Mais ne va pas leur dire que ton père et ton frère sont d'affreux bolcheviques qui vont prendre leurs cochons pour les partager en parts égales. Tu te ferais chasser à coups de pierre.
4: L'océan.
3: Sûr que ça doit faire du spectacle à contempler. Et gratuit avec ça. Même les jours de tempête. Vois-tu, et j'en arrêterai avec ça, sinon je vais te sentir souffler d'ici dans mes oreilles. L'océan, c'est un bien commun dont tout le monde peut profiter. Aussi bien des poissons qui nagent dedans, que des bains de merde ou que les bourgeois, ils viennent s'en sentir mieux, en plongeant dans l'eau salée pour en ressortir rouge comme des écrevisses. Par ici, vois-tu, ça barde. Les gars de chez Noulin et Gibert sont en grève depuis un gros peu déjà. Leur patron sert des revenus confortables à ses actionnaires et leur mésille une hausse de salaire de quelques sous.
4: « On peut pas », qu'ils répètent. « Il y a la crise, et puis il y a la concurrence des Allemands. »
3: Et je ne sais quoi encore. Ils ont dit non, les gars. Et depuis quelques jours, les machines sont à l'arrêt. Sûr que je les soutiens même si je travaille pas là-bas. J'ai prévenu papa, qui a pris sur son dimanche pour venir, avec des camarades, les réconforter dans leur lutte. Ils avaient amené du lourd avec eux. Des bouteilles de pif et du jambon. Ils gagnent pas beaucoup à la mine. Ça les a pas empêchés de faire une quête. Mais le gros Noulin, il veut rien céder. Ça va finir en boudin, cette affaire. Qu'on devrait entendre les pompiers sous peu s'il veut pas lâcher. Et je te parle pas de la volaille. Bon. Et puis, faut que je te dise aussi que je fréquente une petite qui travaille dans la mercerie d'en face. Coquette et toute mignonne. On se voit les fins d'après-midi, mais il y a toujours ces vieux qui nous guettent derrière les persiennes. J'ai un peu le béguin. Et je lui ai parlé de toi. Nous nous ressemblons, mais je lui ai dit que j'étais plus beau. Pas de chance, elle a pas de sœur. Je te dirai pas que j'ai obtenu un baiser. Et pas sur la joue, mon ami. J'ai même l'autorisation de lui tenir la main le dimanche. Vu que ses parents, ils sont rassurés que je suis un bon employé. Ah, ça fait marrer le père Pratt, qui me dit que je rougis qu'on dirait un anglais. Je t'embrasse, mon frère. Et vive le bolchevisme, vive la révolution, Ilitch.
2: Douarnenez, le 30 mars 1922. Eh bien, mon frère, je vois qu'on ne s'ennuie pas trop à Nîmes. Je ne jouerai pas à cela par ici. C'est bien trop traditionnaliste. Et puis, je viens d'ailleurs. Et même si cela ne se voit pas dans mes tenues, mon attitude et mon accent me font suspect. Et j'aurais tôt fait de me retrouver avec une fourche dans le dos ou jeté à la mer si je m'en venais à conter quoi que ce soit à une fille de par ici. Mais je serai preneur d'une photo dans ta prochaine lettre. Des fois que je puisse te la shipper, ta bonne amie, comme tu me vaux la Odette quand nous étions à la communale. J'ai appris à connaître les gens d'ici. Il suffit de parler un peu, même en français, de s'intéresser sincèrement pour qu'ils t'ouvrent leur cœur. La population vit surtout de la mer, et crois-moi, ça gagne encore moins qu'à la mine. Un ancien m'a parlé de la crise de la sardine, qui a durement touché le littoral au début de notre siècle, faisant plonger des familles entières dans la misère. Papa se plaint souvent du mauvais état du matériel à la mine. Ici, c'est les pêcheurs qui étaient mal équipés. Petits bateaux uniquement destinés à une sortie quotidienne, alors que les bancs de sardines étaient bien plus au large, matériel rudimentaire, manque d'expérience, et j'ai même découvert qu'ils ne savaient pas nager. Nous non plus, tu me diras. Mais c'est risqué tout de même. Et vers 1905, ça a tapé dur dans le coin. Grève dans les conserveries avec les femmes à la manœuvre. Manifestation. Et il y a eu des morts. Même les politiques de Paris s'en sont mêlées. Nous étions à peine nés. Là aussi, les gros, comme tu dis, n'ont rien voulu lâcher. Étonnamment, je découvre qu'on est plutôt de gauche par ici. Voilà qui te conviendrait. Ce qui n'empêche pas les populations d'être très croyantes. Et pour moi qui le suis aussi, je dois bien admettre qu'apprendre que l'évêque de Quimper lança en pleine messe que si le poisson se faisait rare, c'est parce que la population devenait anticléricale, apprendre cela me choqua beaucoup. Du poisson, j'en mange parfois. C'est nourrissant et bon marché. Je fais de longues promenades sur les grèves et me suis trouvé un petit emploi dans l'auberge où je loge. Contre du ménage et de la bricole, j'ai le gîte. Il a même fallu que je monte sur le toit pour boucher un trou. Et puis j'ai sympathisé avec Mathurin, un jeune gars de notre âge. Il te plairait sûrement. Lui rêve d'Amérique, vu que sa tante a filé là-bas avec un soldat américain débarqué à Brest en 17. Depuis, elle lui envoie des cartes postales de Boston et il en est tout retourné. Ton frère qui te serre sur son cœur, Achille.

0: Nîmes, le 25 avril 1922. Mon ami, mon camarade, ils ont gagné. Je t'avais parlé dans ma dernière lettre de la grève chez Noulin et Gibert. Eh bien, c'est fini. Le gros Noulin, plein de sa bonne graisse de bourgeois, avait téléphoné au préfet pour qu'il envoie la flicaille dégager le piquet de grève. Quand les Cognes sont arrivés, les gars ont menacé de foutre le feu à l'usine avec Noulin au milieu. Ils ont reculé et le patron a fini par céder. Le camarade Janvier, que je connais un peu vu que sa femme, elle fait des ménages dans mon quartier, il lui a fait signer à Noulin. Hausse des salaires de 3 sous, paiement des jours de grève, construction d'un abri pour les vélos et une visite médicale par an payée par le patron. Pareil qu'il était écarlate le vieux. Mais visiblement, sa clientèle commençait à se tourner vers la concurrence. Et comme l'argent rentrait plus, les fournisseurs ont fait les gros yeux devant leurs factures en souffrance. Pratt, il tirait un peu la tête devant mon enthousiasme. Il a peur que je m'en vienne foutre le ramdam dans sa quincaillerie. Mais je l'ai rassuré, Pratt, les camarades. Ils ne font grève que pour le droit à vivre dignement. S'ils veulent prendre l'outil de travail du père Noulin pour le gérer eux-mêmes, libre à eux. Mais j'en connais des flèches là-dedans qui savent même pas lire. Pas sûr qu'ils s'en sortiraient. Il faut encore former politiquement les gars et les instruire. Bien non mieux que ça qu'on a fait pour l'instant. Avant de s'accaparer le capital pour notre compte. Le temps n'est pas encore venu. Mais ça, je vais pas le dire aux réunions de la section, ils me sauteraient dessus. Vois-tu qu'avec Bertille, on forme un joli couple ? Je t'ai joint une photo de ma promise. Sûr qu'elle a regardé comme tu le feras, elle te fera bronzer en plein Finistère tellement elle irradie. C'est mon soleil. Et que l'autre jour, on a été déjeuner sur l'herbe avec ses parents, qui n'ont rien trop dit que je lui prenne la taille à leur fille, et qu'on s'en aille promener tous les deux sur les chemins. Bon, sa mère, elle me surveille un peu. Ou bien, c'est Bertie qu'elle suit du regard vu qu'elle a bien compris que j'étais un garçon plein d'assurance et qui sait ce qu'il veut. Et Pratt n'arrête pas de dire du bien de moi. Et comme leurs commerces sont l'un en face de l'autre, et qu'Illich, on peut lui donner des choses, il pige tout de suite, il n'hésite pas à négocier avec les fournisseurs, il a su réagencer les rayons et que la clientèle, elle le trouve de bons conseils. Bref, ça marche bien entre nous. Et que Bertie, vois-tu, elle a de la culture. Elle lit beaucoup. Et m'a expliqué le système solaire. À moi, qui ai du mal à comprendre comment cette Terre tourne si mal. Je crois que j'ai le béguin. Je te bise, mon frère. Au les cœurs, Illich.
1: Douarnenez, le 1er juin 1922. Mon frère, j'ai mis bien du temps à te répondre, car je viens de faire une découverte formidable. Et je me devais d'en savoir un peu plus avant de t'écrire. Je t'ai parlé de la crise sardinière. Figure-toi que ça a ému un homme qui vivait dans le coin de voir tous ces marins sans embauche et bien démunis qui vivaient misérablement et souvent comblaient leur désœuvrement dans l'alcool. Eh bien, cet homme, Jacques de Tézac, il s'est associé avec un ami à lui, René Darde, un architecte, pour construire des maisons destinées aux pêcheurs dans le besoin. Ça s'appelle l'abri du marin. Et il n'y en a pas qu'un. Ces deux-là ont essaimé un peu partout sur la côte. Le Guilvinec, Camaret, le Conquet, Audierne, Concarneau, Pinmar, et même sur les îles, à Le Palais et à Saint. Il paraît qu'il en existe aussi dans le Morbihan. Une quinzaine en tout. Mon ami Mathurin m'a fait visiter celle de Douarnenez. Voilà quelque chose qui te contenterait sûrement. Cela ressemble à une grande maison, peinte en rose. Tous les abris sont peints en rose. C'est leur signe distinctif. L'intérieur est spacieux et propre, composé de dortoirs où on trouve des lits munis de bonnes couvertures, de salles de réunion où on donne des leçons dans bien des domaines. La pêche, bien sûr, mais aussi l'écriture et la lecture, l'instruction civique, le chant, des conférences sur la vie dans le pays et dans le monde. On peut même y jouer, mais sans argent. Et le papier à lettres est à discrétion. Et le plus fou, c'est que l'abri est équipé du chauffage central. Oui, mon frère. Jacques de Tézac a pioché dans sa fortune personnelle et a sollicité des gens riches pour financer tout cela. Son ami architecte a fait les plans et dirigé les constructions. Point question de pitié là-dedans, cet homme est un humaniste. Chaque abri possède sa citerne d'eau douce pour se tenir propre, un dispensaire pour soigner les malheurs du jour, et même un préau muni d'agrès pour se muscler et se tenir en forme. L'abri de Douarnenez est fait sur un plan néo-gothique. On dirait une drôle d'église, mais on n'y cause pas religion. Et les femmes n'y sont pas admises. Toutefois, on peut y former les hommes aux travaux d'aiguille. Ils y font des napperons et des dentelles dont la qualité commence à être connue. Et ça permet un revenu supplémentaire. Je t'avais parlé de l'amateurisme des pêcheurs. Eh bien, c'est en passe de finir cette affaire-là. Un homme est venu l'autre jour expliquer aux gars qui étaient là, des marins en escale, comment faire des engins de sauvetage avec du liège. Certains ont même accepté de se prêter au jeu en étant jetés à l'eau avec des gilets. Les voilà bien équipés pour sortir en mer. D'autant que Jacques de Tézac a financé une publication faite par des scientifiques. L'Almanach du marin breton. C'est très complet. Heure des marées, carte des courants, des phares et des refuges, marnage, météo marine. En 20 ans, la situation a bien changé. Et même si le métier est toujours aussi risqué, les marins sortent bien plus rassurés. C'est pour moi une belle découverte que tout ceci. Cela renforce ma conviction dans la bonté de l'être humain. On m'a même invité à jouer aux quilles dans l'abri. Demain, je pars pour Sainte-Marine. On m'a parlé de la beauté de l'abri et on m'a vanté aussi une auberge par là-bas. Si tu voyais ce que je vois, tu serais enthousiaste à ton tour et optimiste aussi sur l'avenir du genre humain. Il faut parfois bien peu de choses et sans révolution, sans couper des têtes, pour améliorer la vie quotidienne. Quand j'en aurai fini de mes périples, c'est une idée que je garde dans un coin de ma tête. Certes, je n'ai pas de fortune, mais une volonté inouïe s'est emparée de moi. L'argent ne fait pas tout, et il y en a tellement que je saurais le dénicher là où il se trouve. Et moi aussi, je participerai à cette aventure des abris. Et pas besoin d'être au bord de mer, les paysans, les mineurs, les jeunes aussi, ont droit à des conditions de vie décentes et à une culture pour tous. J'appellerai ça les maisons communes. Ou bien, abri des jeunes et de la culture. Ça fourmille d'idées dans ma tête. Salut bien Bertie pour moi. J'ai envoyé une lettre aux parents pour les rassurer de mes aventures. Achille.

Nîmes, le 30 juin 1922. Mon frère, j'ai une drôle de nouvelle à t'annoncer. Pratt a fait une attaque. Oh, mon ami, c'est moi qui l'ai ramassé par terre il y a 3 semaines. Il se tenait dans la quincaillerie, costume, cravate, comme à son habitude. On faisait l'inventaire. Quand je lui adressais la parole et que j'ai vu qu'il était étrange. Et il est tombé, comme ça, tout bleu sur le parquet. Le médecin est venu en urgence, et grâce à ses connaissances, il l'a sauvé. Mais c'est pas passé loin. Il est tout rabougri et a besoin d'aide pour aller de son lit à son fauteuil. Il peut plus bouger sa partie droite et parle avec difficulté. Ah, ça a fait un choc dans la boutique. Sa femme en est toute retournée. C'est son mari, bien sûr. Mais c'est aussi le patron. Heureusement, elle connaît bien son affaire. Et la comptabilité, les fiches de paye, les commandes, c'est son domaine. Mais seule, elle ne se sent pas capable de gérer une dizaine d'employés. D'autant que Pratt, il avait racheté le local d'à côté et que des travaux ont commencé pour agrandir la quincaillerie. On gagne de la surface et même si les comptes sont ouverts, faut pas se rater derrière. Avec les gars, on a été secoués. Pratt reviendra pas de sitôt, si jamais il revient. Et puis, tu sais que ses deux fils ne reprendront pas l'affaire. Il y a celui-là, là, l'aîné, qui est lieutenant, affecté dans je ne sais quelle colonie, que sa mère a eu un mal de chien à trouver une adresse pour le prévenir. Quant au second, il termine son droit à Paris. Et il est venu visiter son père en urgence pour constater la même chose que nous. Il a dit à sa mère de faire au mieux. Et puis, il y a 8 jours, vu qu'il arrive à parler un peu, il a dit à sa femme que je devais prendre l'intérim en attendant qu'il se remette. C'est Madame Pratt qui m'a pris à part pour me dire tout le bien que son mari pense de moi. Les autres employés sont de bons exécutants, mais certains sont trop vieux pour ça. Et les deux commis ont tout juste 15 ans. Elle m'a dit dans sa langue assurée que moi seul avais les épaules pour reprendre les rênes de la boutique. Elle continuerait avec le secrétariat et la comptabilité, auxquels je comprends goutte. J'avais réservé ma réponse. Tu penses bien. Mais Madame Pratt est persuasive. Et dans mes théories, les femmes sont tout aussi capables que les hommes. Elle m'a promis le salaire de son mari et l'un des appartements au-dessus, qui est inoccupé, comme avantage en nature. Plus, un intéressement juteux si je développais bien la boutique. Elle veut que je parte au salon d'octobre, à Lyon, pour voir les nouveautés. Faut pas se laisser distancer par la concurrence, qu'elle m'a dit. Et comme Bertie m'a bien encouragé aussi, j'ai dit oui. Ah, si tu me voyais, mon frère, finis la blouse. Je porte le costume, mon vieux. Et j'occupe le bureau de Pratt, le pauvre, qui ne sort même plus de sa chambre. Mon sens de la décision, ma rapidité à me plonger dans toutes les affaires en cours ont rassuré Madame Pratt. Les gars de la boutique craignaient surtout pour leur emploi. Ça les contente de me voir bosser. Et, crois-moi, elle dégage du bénéfice cette affaire. Je crois que je suis fait pour ça. Et les parents de Bertille ? Ils me donnent la révérence que je suis soudain un parti bien plus intéressant pour leur fille. Reste à changer de gamme dans mon vocabulaire. Sûr que je parle encore comme ça avec toi, mais que j'ai mis des guillemets à ma première visite chez le banquier, qui lui aussi était inquiet. Bientôt, on va s'agrandir. J'ai des idées plein la tête et la confiance de Madame Pratt. J'en ai averti les parents, tu penses bien. Maman est fière de moi et puis elle se félicite aussi de m'avoir envoyé au loin, loin de la mine, et que c'est une belle joie pour elle de savoir que son fils, il réussit dans les affaires. Joseph a un peu tiré la tête. Il a du mal à me voir en patron. Que veux-tu ? C'est la vie ? Ton frère qui t'aime et qui espère ton retour. Illich.

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0: Salut tout le monde, j'espère que vous allez bien et bienvenue donc pour l'émission Les Échos de la Rue. Donc ce soir, donc on va parler donc d'une compile qui sort dans 94. Donc on va recevoir un ami qui s'appelle Babas qui sort une compile 94. Donc on a qui s'appelle VX avec des rappeurs de Villejuif et d'autres quartiers. Donc et pour tout d'abord aussi, donc on va souhaiter un bon Ramadan à tous les musulmans du monde. D'accord. Et beaucoup de force et de courage dans ce mois. Voilà, et sans plus attendre, donc on va accueillir Babas. Babas, est-ce que t'es avec moi?
1: Ouais, salut l'équipe. Ouais, ça va mon frérot?
0: Babseba, comment on va frérot?
1: Ouais, ça va, nickel, et toi?
0: Ça va la forme, ça va, on fait aller, on est là, c'est l'essentiel. On est encore en vie, c'est l'essentiel.
1: Voilà. Bon Ramadan à tous.
0: Bon Ramadan de la part de Babas pour ceux qui sont connectés sur le live aussi. Donc voilà. Donc on va commencer. Donc Babas, aujourd'hui donc on va parler en fait de ta compile, hein, de la compile que tu produis, que tu sors avec des jeunes de Villejuif et d'autres. Il y a d'autres villes aussi, hein, c'est ça. Il y a pas que Villejuif.
1: Non, il y a pas que Villejuif. Il y a Villejuif. Il y a des autres personnes qui sont un peu du 94, quelques personnes qu'on a rajoutées.
0: D'accord.
1: Il y a un petit peu, on a essayé de prendre la crème de la crème du crime.
0: D'accord.
1: Et voilà, c'est un petit aperçu, un petit échantillon avec plusieurs styles différents, plusieurs couleurs différentes.
0: Okay. Et
1: après, je t'expliquerai plus ou moins.
0: Ok, ok. Ouais, la première question que je vais te poser, en fait, c'est qu'est-ce qui t'a motivé, en fait, à sortir cette compilation maintenant, quoi?
1: Sortir cette compilation, ça fait un moment que j'y pense.
0: Ouais.
1: Ce qui m'a vraiment motivé de déclic, c'est parce que moi j'avais arrêté un peu la musique.
0: Ouais.
1: Et je voyais beaucoup de jeunes qui me disaient ouais, qu'est-ce que tu fais, tu sors plus de trucs, etc.
0: Ouais.
1: En discutant avec la nouvelle génération, je me suis aperçu qu'ils avaient les mêmes problématiques, je veux dire,
0: ouais,
1: que moi j'ai pu avoir il y a 15 ans, il y a 20 ans. Et je me suis dit, c'est pas normal en fait que les petits peu, ils aient du talent, ils soient forts, ils soient efficaces, ils arrivent bien à gérer. Et puis. Ils sont bloqués pour sortir, quoi. C'est compliqué.
0: C'est pas facile, ouais.
1: Je me suis dit que, comme moi j'avais plus d'expérience, je pouvais leur donner le flambeau et les aider à mettre en avant leur projet et leurs morceaux, tu vois.
0: Voilà. Surtout. En tant que grand frère, donc t'as voulu leur donner la main, c'est louable à toi. C'est très louable à toi. Et comment t'as sélectionné ces artistes? Comment tu les as trouvés, quoi? Est-ce que c'est toi qui as été les chercher? Est-ce qu'ils sont venus à toi? Est-ce que tu as fait appel à tes réseaux? Comment ça s'est passé?
1: Il y a un peu de tout ça en même temps. Il y a un peu de tout ça, en fait. À partir du moment où je me suis positionné de cette façon, je me suis mis à écouter plus du rap, on va dire, de la nouvelle génération, pour mieux comprendre les nouvelles techniques qu'ils développent, pour sentir l'artistique qui se cache derrière chaque personne.
0: D'accord.
1: Donc il y avait de l'entourage, c'était plus l'entourage du bouche.

0: C'est l'équivalent d'une arme de destruction massive.
1: Ouais.
0: Est connu sous le nom de polonium. C'est un poison mortel, c'est-à-dire que à la première écoute, vous allez être contaminé et puis
1: vous allez prendre le poison. Voilà, donc le premier qu'on va écouter, donc c'est Biggie 20 pièces, c'est ça?
0: C'est ça.
1: OK, OK. Biggie, donc premier son qu'on va écouter, donc Biggie 20 pièces, et on se reprend tout de suite après. C'est parti.
0: Carré.

0: Biggie, 20 pièces. Donc le premier morceau qu'on a écouté ce soir, donc de la compile VX. Donc très bon morceau, hein. Très bon morceau. Il me semble que celui-ci, je l'avais écouté à un concert, non, que vous aviez fait, non?
1: Un concert, ouais, un concert qu'on avait fait en live à Vitry.
0: Ouais,
1: à Vitry.
0: Voilà. Ouais, ouais. Je me disais aussi que le morceau me disait quelque chose. Non, franchement, top. Hein, franchement, bonne voix. Et lui, il est de Villejuif, hein, c'est ça?
1: Il est de Villejuif, ouais. Il est de Villejuif.
0: Ok.
1: C'est un jeune qui gravite, qui a son style. Il a un timbre de voix particulier. Il a un style particulier de découpage.
0: Ouais.
1: C'est ça, cette énergie qu'on aime beaucoup.
0: Non, franchement, propre. Alors. La prochaine question que je vais te poser, donc, est-ce que tu peux nous parler du processus de création pour cette compilation? Est-ce que tu as travaillé avec différemment par rapport à tes projets précédents, personnels, ou tu as essayé de faire du nouveau, comme c'est de nouvelle génération?
1: Bah, écoute, j'ai pas vraiment essayé de faire du nouveau, j'ai essayé de faire de la musique comme on l'a fait toujours, tu vois.
0: Ouais.
1: Et les temps qui ont changé, les artistes qui sont d'une autre génération, donc ça sonne d'une autre couleur,
0: ouais.
1: logiquement. Donc on a travaillé sur des morceaux avec des jeunes qui m'ont proposé, on les a retravaillés au studio,
0: ouais.
1: Pour que ça sorte mieux, pour avoir une direction artistique particulière.
0: Okay.
1: On voulait que ce soit russe, que ce soit sombre, que ce soit brut, avec un peu de douceur aussi pour calmer, parce que trop de brûlure sur la brûlure.
0: Normal.
1: Et on voulait avoir un équilibre assez cohérent et assez à l'image de notre ville.
0: Ok.
1: Pour commencer sur le premier VX et ensuite partir sur des prochains VX, d'autres départements, d'autres régions, dans le sud, etc. C'est vraiment pour lancer la première pierre, tu vois ce que je veux dire?
0: Ok, ok. Et combien de temps il t'a fallu pour réunir tous les artistes, les morceaux à peu près?
1: Ben, pour réunir les artistes, c'était pas trop difficile.
0: Ouais.
1: Après, c'était pour sélectionner, que ça a pris plus de temps.
0: Ouais.
1: Et après, c'était pour les professionnaliser, que ça a pris le plus de temps. Parce que,
0: okay.
1: Il y a plein de jeunes artistes qui sont bons, mais qui posent sur des faces B, qui n'ont pas de face A, ou qu'en studio, c'est pas ça, ils n'ont pas les pieds.

0: Ouais. Donc il y a un travail de background.
1: Ils n'ont pas la méthodologie. Ouais.
0: Ils n'ont pas la méthodologie. En fait, on leur apprend ça en même temps pour qu'ils deviennent autonomes.
1: Okay.
0: Voilà.
1: Ok. Donc là, on va écouter un deuxième morceau du projet. Donc, okay. Le rappeur NS.
0: Ok. Le rappeur NS. Ok, il n'y avait pas la UR.
1: La UR ? Alors, attends. La UR, okay, tu l'as ? Ok, donc on va écouter la UR avant. Ouais.
0: Ok.
1: On va écouter la UR avant et puis après, tout de suite après, on écoutera le rappeur NS. C'est parti.
0: Ça marche.
1: La UR.
0: La UR. Okay.
1: Yes.

0: La Hure. Deuxième extrait du projet.
1: La Hure me fait
0: penser à un rappeur de Lyon, là, The Guerre, un peu dans sa manière de rapper, même s'il est un peu moins.
1: D'accord.
0: Un peu moins. On va dire. The Guerre, il a ce côté un peu plus violent quand même. Mais très bon morceau, très bon. Il a quel âge ce jeune homme?
1: Je sais pas, il doit approcher de la trentaine, la Hure.
0: Ouais. Ok, ça sent un peu sa manière de rapper. Ça sent un peu propre. Un deuxième morceau qu'on a écouté. Donc du coup, donc on était dans le processus de création en fait de ce projet. Il y a des collaborations sur ton album ou c'est une...
1: des collaborations, c'est-à-dire des feats avec des personnes.
0: Ouais.
1: Non, il y a pas de collaboration. Il y a juste l'artiste et son talent. Et puis après, par la suite, on verra. Mais c'était vraiment. Je voulais vraiment les mettre eux en avant et qu'ils fassent leurs preuves eux-mêmes.
0: D'accord.
1: Pas de featuring, pas de choses pour aider. On commence à la dure, tu vois ce que je veux dire.
0: Ok. Et là, cet album-là, vous avez enregistré dans un studio spécial ou c'est. Tu l'as enregistré où c'est... Je sais que souvent, t'allais à Bunker. Tu l'as fait où ça a été monté où?
1: À la base, j'ai enregistré plus au studio à Orly.
0: Ouais.
1: Et la finalité, on va travailler sur le studio de Addictive Music.
0: Ouais.
1: Qui se trouve dans 77.
0: D'accord.
1: Pour finaliser tous les morceaux, les masterings, les derniers réglages, le track listing, etc. Tu vois.
0: D'accord, ok.
1: Ça va. Le projet va sortir avec Addictive Music, qui sera distribué sur toutes les plateformes numériques, iTunes, Spotify. De A à Z, si vous n'aurez pas de mal à le trouver. Aucun mal à le trouver.
0: Ok. Alors, là, on va écouter un troisième extrait du projet.
1: Okay.
0: Donc là, c'est le rappeur NS. Donc, on va écouter donc l'extrait du rappeur NS et puis on se retrouve tout de suite après. NS, c'est parti.

0: NS. On voit tout de suite, il y a un autre délire. Les trois, en fait, ils ont un délire qui est totalement différent.
1: Ouais.
0: Lui, il est un peu plus, on le sent un peu plus à l'aise dans la mélo, non? Je me trompe?
1: Exactement. Ouais, ouais. Il est plus à l'aise dans la mélo, il est un peu plus jeune que les autres.
0: Ouais.
1: C'est pas la même écriture, c'est plus dans le show, un peu à l'américaine, ouais, avec, ouais, avec des mélos. Ouais, exactement, exactement.
0: Et la question que je me posais, en fait, c'est du coup, est-ce que y a par la suite, en fait, en sortant cette compile, est-ce que t'as l'intention de t'as l'intention de faire des scènes, des trucs, d'organiser des trucs? Est-ce que t'as programmé des choses après?
1: Pour l'instant, non. On sort la compile. Après, bien sûr, s'il y a des scènes, on est preneur. Hein. Toute l'équipe, elle est au max. Elle a travaillé, ouais, sur les morceaux. On a déjà travaillé des scènes en amont. Donc, ouais, bien sûr, on pourra proposer des shows VX sans aucun problème.
0: Okay.
1: Après, on peut se déplacer, être dans les villes, faire des shows, animer. Les mecs qui sont dans VX, ils savent rapper, ils savent prendre possession de la scène,
0: ouais,
1: ils savent ambiancer la foule. Voilà, c'est des artistes. C'est vraiment des
0: important.
1: Artistes.
0: C'est super important.
1: Ouais.
0: Et ça,
1: ouais,
0: ça tombe bien que tu dis ça, parce que j'avais une question, en fait, à poser. Est-ce que tu penses qu'aujourd'hui, enfin, moi, c'est mon impression, tu vas me dire si t'as la même. Nous, avant, on rappait, mais on se projetait déjà, en fait, quand on faisait les morceaux, on se projetait déjà, en fait, à les faire sur scène. Donc, il y avait ce délire vraiment à aller en showcase pour tester en quelque sorte les morceaux. Tu vois, est-ce que tu penses que les jeunes d'aujourd'hui, en fait, ils ont moins ce truc-là?
1: Oui, les jeunes d'aujourd'hui, ils l'ont moins, hein, par rapport aux réseaux sociaux, par rapport à tous les réseaux sociaux. Maintenant, les types, ils enregistrent même des fois chez eux, sur leur, ouais, téléphone. Ils mettent les vidéos, ils postent. Des fois, la plupart, il y a une partie, ce sont des rappeurs cachés. On les,
0: ouais,
1: voit jamais. Ils sont que sur les réseaux, ils sont pas vraiment sur le terrain.
0: Ouais.
1: Et il y a cette difficulté, tu vois. Et c'est pour ça que j'essaie d'allier les deux. C'est des gens qui sont bien sur les réseaux, mais sur le terrain. C'est sur le terrain qu'on fait ses preuves réellement.
0: C'est ça.
1: C'est super important.
0: Super important. Ouais. Alors là, on va écouter donc le prochain morceau. Donc c'est Chaco Jooms. Chaco Jooms.
1: Ouais, Jooms, il a 4 congés de nom. Il s'appelle Chaco maintenant. C'est,
0: ouais,
1: un son qu'il a fait qui est intéressant dans la mélo et dans ce qu'il raconte.
0: Ok, ok. Ok, ben c'est parti, on va l'écouter et puis on se reprend tout de suite après. C'est parti.
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0: Là, j'ai pris ma petite claque, hein. J'aime bien ces types de morceaux, moi, tu connais?
1: Ouais,
0: Franchement,
1: c'est propre, hein.
0: vraiment propre, hein. C'est vraiment propre, une bonne petite écriture, il a bien taffé sur la prod. Les instrus, t'as plusieurs beatmakers qui ont travaillé dessus ou c'est...
1: Bah, la plupart des instrus, c'est des instrus qu'on a achetés, on s'est arrangé sur le net, à
0: Ouais.
1: trouver les instrus, à avoir les beatmakers et avoir les prods, tu vois. C'est
0: Ouais.
1: pas, j'ai pas une équipe de beatmakers précise,
0: Ok.
1: parce que tellement les sons ils sont éclectiques, t'as capté, c'est du sur-mesure.
0: Ouais.
1: Je peux pas enlever ça à l'artiste quand il a posé
0: Clairement.
1: sur un morceau. C'est son ADN.
0: Ouais.
1: On va le refaire, mais on va le refaire en moins bien. Autant voir directement la personne qui a fait, qui est à la source, qui est à la base, tu vois.
0: Ok. T'as essayé quand même de garder leur délire, hein, tu vois, sur leur type de prod, ou t'as vraiment mis une ligne conductrice, en fait, sur tout le projet?
1: Non, même pas en fait. J'ai laissé, on va dire, carte blanche à l'artiste
0: D'accord.
1: pour la proposition. Sur la proposition, on a validé. Sur ce qu'on valide, on retravaille des choses.
0: Ouais.
1: Et pour l'ensemble du track listing, on crée la cohérence. C'est
0: Ok.
1: voilà comme ça qu'on a
0: Ok.
1: travaillé.
0: Ok. Ben écoute, sans plus attendre, on va écouter donc le prochain morceau. Donc c'est de Souza, c'est ça?
1: Souta.
0: Souta. Souza.
1: Souta.
0: Ok. Donc prochain morceau donc de Souza et on se reprend tout de suite après. C'est parti.
1: Ouais. Allez, nickel, nickel, ouais.
0: VX.
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1: Souza.
2: Oh lolo. Tout ça, il est sombre, tout ça. Il est sombre et mélodieux.
1: Sombre et mélodieux. Et la question que j'avais, j'ai complètement oublié. J'avais une question à te poser, j'ai complètement oublié. Donc ouais, on était sur un peu, donc tu disais, donc juste avant, donc t'avais gardé donc leur délire, tu leur avais laissé carte blanche. Et donc voilà, donc là pour l'instant, donc sur ce qu'on a écouté, pour l'instant je suis pas surpris parce que je connais ton travail, mais tu sais, j'aime bien découvrir un peu ce qui se fait dans le rap de nos jours, tu vois, et j'aime bien parce que bon, on a toujours ce problème nous en tant qu'anciens un peu, tu vois, de rentrer un peu dans le délire de la nouvelle génération. Il y a certains sons qu'on va accepter, il y en a d'autres ça va mal passer, tu vois, mais faut accepter que le rap change tout simplement. Et c'est vrai qu'il y a des jeunes qui arrivent vraiment donc à allier donc un peu de ancienne, un peu de la nouvelle, et je trouve que ce qu'on a écouté là depuis tout à l'heure, c'est propre, quoi. C'est voilà, très propre, bien travaillé, et on sent que tu les as torturés un peu. Je me trompe ou pas?
2: Ouais, bah, c'est normal, un petit peu, mais ils avaient déjà tous les éléments. C'est juste leur pression d'organisation et de vision et de DA, tu vois.
1: D'accord.
2: C'est vraiment des détails. C'est eux vraiment les acteurs de leurs morceaux. Moi, je suis juste derrière pour faire le maestro, pour
1: faire
2: le truc. Mais c'est vrai que ceux que j'ai choisis, ils ont une mental, ils ont un peu notre mental.
1: Ouais.
2: Et ils ont un peu la mental jeune.
1: Okay.
2: Tu vois, ils sont dans un mélange des deux. Tu vois, ils respectent encore les codes des anciens.
1: Ouais.
2: Ils évoluent de leur façon, tu vois.
1: Ok. Et la question que je me pose, en fait, c'est moi, ce qui m'intéresse, c'est en fait, quand on travaille sur des compiles comme celle-ci, j'aime bien voir la méthodologie des rappeurs. Est-ce que tu les as laissés écrire avant ou écrire en studio? Est-ce que certains ont voulu écrire en studio ou d'autres ont préféré écrire avant et arriver en studio tout prêt?
2: Non, la plupart, ils avaient déjà écrit leur texte.
1: Okay.
2: Ils m'avaient déjà envoyé des ébauches pour voir dans quelle direction ils allaient.
1: Ouais.
2: Pour perdre moins de temps en studio, tu vois. On
1: essaie
2: d'être précis, efficace, rapide.
1: Okay.
2: Si vous n'êtes pas prêts, les gars, bah, vous venez au VX2, au VX3. Mais là, on veut que ceux qui sont déjà pros et qui ont une rigueur de travail et qui veulent et qui ont la dalle pour sortir. Parce que derrière chaque morceau, chaque ambiance, chaque artiste, il y a du taf.
1: C'est normal.
2: Et donc je les mets direct dans le taf. Là, on est dans le vrai. Après, il y avait des artistes qui étaient talentueux, qu'on n'a pas pris, mais qui n'étaient pas des taffeurs, qui étaient un peu bancal, qui étaient en freestyle.
1: Ouais.
2: On a essayé de donner la force, mais à un moment, si vous ne pouvez pas rentrer dans la barque, si vous ne voulez pas respecter les codes, parce qu'il y a des règles pour dans la vie comme dans tout, on ne pourra pas bosser, les gars.
1: C'est normal. Donc, prochain morceau qu'on va écouter, donc c'est Rabat.
2: Okay.
1: On va écouter le morceau de Rabat et puis on se reprend tout de suite après. Rabat, c'est parti.

0: Rabat. Voilà, tout de suite un autre. Dans un autre délire. Dans un autre délire.
1: Un autre univers, ouais.
0: Mais je me rappelle de Rabat. Je me rappelle de Rabat parce que j'avais kiffé un son. Je sais pas si tu te rappelles, carrément, je t'avais demandé. Il y avait un clip carrément de lui qui tournait, si je me rappelle
1: bien. Ouais. 250.
0: Voilà. Ouais.
1: Donc, Rabat, c'est le chanteur, du quartier. C'est le chanteur lover. C'est le chanteur qui aime bien envoyer sa voix, qui aime bien faire des mélos.
0: Ouais.
1: Et on a toujours des chanteurs dans le quartier et tout, et c'est lui qu'on a voulu mettre en avant parce qu'il a vraiment du talent.
0: Ouais.
1: Il se pose sur tout type de beat, et voilà. Et ça ramène une couleur différente
0: au projet,
1: dans la compile. Carrément.
0: Non, franchement, c'est un bon rappeur. J'avais vraiment aimé ce qu'il faisait, et puis là, il confirme dans ce morceau-là que vraiment il a des qualités. Donc il est un peu tout-terrain, non? Quand même. Mon Jimmy.
1: Peut-être que tu confonds avec...
0: Non. Non, toi, tu vas me parler de son cousin, là, c'est ça?
1: C'est ça.
0: J'ai une bonne mémoire. Son cousin qui
1: okay. Rabat, il est plus chanteur que rappeur.
0: D'accord,
1: ok. Il est plus chanteur. Lui, okay, c'est okay. Le chant, et il sait rapper aussi,
0: ouais.
1: Mais il excelle dans le chant. Il
0: d'accord.
1: Excelle dans le chant,
0: vraiment, ouais. Ok. Bah écoute, là on va écouter un autre morceau. Il nous reste 1, 2, 3, 4 morceaux à écouter de la compile.
1: Ouais.
0: Donc c'est Elixir.
1: D'accord. Pour le morceau d'Elixir, est-ce qu'on peut l'écouter entièrement parce qu'il commence en a cappella et c'est un univers particulier?
0: Il n'y a pas de problème. Il n'y a pas de problème, Babas. On écoute ça. C'est parti, Elixir.
1: Carré.
0: Yeah. Ouais.

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0: Elixir.
1: Yes,
0: Petite
1: yes, yes.
0: prod au piano comme on aime. Oh là là. Très bon,
1: Ah.
0: très bon, très bon, très bon.
1: Ah, c'est Elixir, c'est un artiste, je vais pas dire particulier, mais il a
0: Ouais.
1: une particularité particulière.
0: Ouais.
1: Et il pose sur tous les beats et il propose des choses intéressantes que j'aime bien,
0: Ok.
1: qui sortent du lot. Qui sortent du lot et qui sont surprenantes, parfois déroutantes, on aime ou on n'aime pas, mais en tout cas, il a sa place, son originalité, c'est ça que j'aime bien.
0: C'est propre. Franchement, il y a vraiment, c'est vraiment, j'aime bien. C'est un projet qu'on peut, comment dire, c'est pas un projet en fait qui va te saouler en fait de la première en fait à la dernière, parce que tu nous emmènes, t'as réussi en fait avec ces jeunes en fait à nous emmener un peu sur tout type d'émotion, tout petite de rap actuel. Tu vois, on a de la musique hardcore, on a des mecs qui font de la mélo, on a des mecs qui posent un peu plus calmement, et on a vraiment tout type de prod pour l'instant. C'est vraiment un truc,
1: Ah, merci mon
0: un
1: frérot,
0: projet
1: merci.
0: vraiment vraiment propre. Vraiment, vous avez fait
1: C'était ce
0: vraiment du
1: qu'on
0: beau
1: voulait.
0: travail, vraiment.
1: C'est ce qu'on voulait. Moi, je me mets à la place de l'auditeur. Des fois, je ne veux pas écouter 30 sons qui sont pareils, tu vois.
0: Ouais,
1: J'aime
0: ouais.
1: bien la variété,
0: C'est
1: l'équilibre quand
0: important.
1: c'est bien dosé.
0: C'est important,
1: Et on a essayé de faire ça avec cette compilation. Et bah, je suis ravi que tu aies ce ressenti déjà.
0: ouais. Et ce
1: Ça
0: qui est
1: fait plaisir.
0: important, et franchement, ce que je trouve qui est bien aussi, c'est que j'ai pas l'impression que tous ces rappeurs-là, là, ils rappent pas pareil. C'est différent. Ils sont tous différents. Tu vois?
1: Exact.
0: Je peux pas dire qu'il y en a un qui rappe pareil que l'autre. Tu vois?
1: Ouais, bah
0: Donc on
1: ouais,
0: se...
1: ça sert à rien
0: Voilà.
1: d'avoir des clones,
0: Il y a de la
1: cherche des identités.
0: diversité, il y a de la diversité, et c'est ce qui rend encore plus intéressant le projet. Donc voilà, donc on va écouter en fait les trois derniers morceaux, et puis après on vous dira quand le projet sort, et puis Babas
1: Bien
0: va nous
1: sûr.
0: donner un peu plus d'informations là-dessus. Ok?
1: Ouais, vite,
0: Allez,
1: vite, vite.
0: là on va écouter Yaya. Yaya, c'est
1: Ça marche.
0: parti, et on se retrouve tout de
1: Le
0: suite
1: yayo.
0: après. Yeah.
1: Nickel, oui.

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1: My man, y'a mec. Ah, j'ai reconnu ça, son écriture.
2: Reconnu le frérot, hein.
1: Ah ouais, ouais, franchement. Propre, monsieur Yamek, qu'on a reçu au mois d'octobre. Au mois d'octobre, qui a fait son petite émission pour la sortie de son album. Ouais, ouais.
2: Et d'ailleurs, Yaya, je l'ai connu par rapport à toi, mon frérot.
1: Bah ouais, c'est un très grand, très grand, très bon artiste. Et en plus, il a un studio en fait sur Thiès. Si vous voulez enregistrer dans un studio avec des prix abordables, avec quelqu'un qui fait vraiment du vrai boulot. Vous m'envoyez un message, je vous envoie la connexion avec Yaya. C'est vraiment un bon gars, il vous fera du vraiment du bon taf. Vraiment du bon taf.
2: Du lourd.
1: Franchement, non. Après, bon, ouais, Yaya, hein, c'est, on sent la maturité dans son écriture. On sent,
2: dans l'écriture,
1: ouais. On sent qu'il y a déjà du vécu et ouais, ça apporte encore un truc en plus encore sur ce projet. Voilà. Donc, on a encore deux morceaux à écouter. D'accord. Et puis après, donc on va parler un peu plus de la sortie et du reste. Donc là, on va écouter donc Baguito.
2: Baguito, ouais, c'est le petit Baguito. C'est une interlude qu'il avait fait. C'est un D'accord. jeune qui commence de chez nous et qui a quelque chose d'intéressant.
1: Ok, ok. Donc tout de suite, donc on écoute Baguito et on se retrouve tout de suite après. C'est parti, Baguito.
2: Carré.

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0: Baguito.
1: Baguito, le petit Baguito.
0: Très loin.
1: Il fait partie de l'équipe.
0: Très très loin.
1: C'est un jeune qui a un bon petit délire et qui est carré, qui est professionnel et qui va évoluer au fur et à mesure du temps. Là, c'était juste une interlude pour lui donner le goût du challenge, on va dire.
0: Non, franchement, très très propre. Et pour son... Il est très jeune ou...
1: Ouais, il doit avoir 22 peut-être, ouais, 22, quelque chose comme ça.
0: Ouais, il y a vraiment quelque chose, franchement propre. Propre. Donc là, on va écouter donc, le dernier morceau. C'est Terpi.
1: Terpi, ouais, c'est un morceau ambiance qu'il a fait. Vous allez écouter pour me dire ce que vous en pensez.
0: Ok,
1: il
0: fallait
1: un peu d'énergie aussi dansante. Allez.
0: Ok, donc Terpi. Et puis on se retrouve tout de suite après. Je suis en train de passer la compile et je viens de voir que le Paris Saint-Germain a ouvert le score. Ah, c'est bon ça. Allez, on écoute Terpi. C'est parti.

0: très très lourd, très très lourd.
1: Terpi,
0: franchement, ben Babas, il est temps de te dire vraiment bravo, bravo, bravo, bravo, bravo. Tu pourras dire à tous ces petits jeunes qu'ils ont fait vraiment du bon boulot. Et alors là, on me demande si je pourrais mettre les refs en com la prochaine fois. Ok, pas de problème. On mettra les références. De toute façon, je vous mettrai sur mes réseaux, sur mon TikTok, l'album. Je vous mettrai donc les dates de sortie et je vous enverrai donc les réseaux de Babas Escobar. Vous verrez en fait toute l'actualité. Voilà, toute l'actualité. Donc c'est les demandes que j'ai là. Donc voilà. Et sur le site de Radio Grésivaudan aussi, hein, sur le site de Radio Grésivaudan aussi, donc vous aurez toutes les infos qui sont aussi sur le site, donc vous pouvez les suivre bien sûr. Voilà. Donc Babas, quand sort ce projet?
1: Maintenant, tu m'as posé la question à 50 000 $, frérot.
0: Ah là là, là.
1: Là, on est sur la finalité.
0: Ouais.
1: On est sur la finalité. Donc je pense pour fin avril, on doit sortir le projet. Fin avril, maximum début mai.
0: D'accord.
1: Parce que dépend des latences. Le projet sera disponible sur toutes les plateformes numériques. On va faire la communication. Je reviendrai vers toi pour te donner les dates précises.
0: D'accord.
1: Et même t'envoyer quelques extraits en amont que tu pourras
0: donner
1: à la radio. Voilà comment ça va se passer. On va être, y aura un TikTok, un Instagram VX. Pour ceux qui veulent suivre la compilation, il y aura des extraits de studio, des extraits de son, des clips sur tous les participants de la compile.
0: Ouais.
1: Et on va travailler sur une thématique de chaque semaine un artiste.
0: D'accord.
1: Donc vous allez découvrir chaque artiste qui a posé sur la compile. Pendant une semaine, on va vous parler de son actu, des autres clips qu'il a fait, des influences. Et comme ça, vous aurez du contenu et voir si vous accrochez avec l'un ou l'autre. Et en tout cas, je pense qu'avec le VX, vous allez expliquer rapidement.
0: D'accord, donc l'album, donc la compilation dont VX, donc à peu près donc fin avril, début mai.
1: Exactement.
0: Voilà. Donc tes réseaux sociaux, Babas, donc on peut te retrouver sur quoi?
1: Moi, vous pouvez me retrouver sur Babas-musique.
0: Babas-musique.
1: Musique, M-U-Z-I-K.
0: M-U-Z-I-K. Ok, donc.
1: Et sinon, je sais même pas s'il y a le VX, je suis un ouf. Il y a Goliath Musique.
0: Goliath Musique.
1: G-O-L. I-A-T-H tiret musique M-U-Z-I-K.
0: Ok.
1: Sur Goliath Musique et sur Babas Musique, vous pouvez me retrouver et m'envoyer des questions si vous avez besoin de savoir des infos sur les compiles ou sur les artistes. On est ouvert, on est là pour partager, pour donner de la force, pour faire des émules, des échanges.
0: Super,
1: là,
0: super, super. Ok, ben écoute, moi, donc avant de nous quitter, donc je voulais savoir, est-ce qu'il y a une musique qu'on peut remettre pour terminer la l'émission, parce qu'il y a un son.
1: Tu choisis celle qui t'a plu, qui t'a le plus marqué, on va dire, ou apprécié.
0: Ben moi, j'ai bien envie de réécouter le Chaco Jooms, si tu me le permets.
1: C'est parti. C'est
0: Chaco Jooms. Donc voilà, donc on va se quitter. Suivez. Donc fin avril, début mai. Donc vous pourrez retrouver cette compile donc de VX qui s'appelle VX. Donc je vous mettrai donc les publicités. Donc vous pourrez la retrouver donc sur le site de Radio Grésivaudan, sur nos réseaux sociaux, sur le réseau social de Radio Grésivaudan. Voilà. Donc on se retrouve le deuxième mardi du mois d'avril, si je me trompe pas, le 9 avril. Le 9 avril, donc on va recevoir ici en live, donc le 8 plutôt, excusez-nous, le 8 avril, donc on va se retrouver donc ici donc avec Jeff Lenner qui viendra en live pour faire une soirée avec Street Coiffe. Voilà, donc je les reçois tous les deux donc à la radio. Donc c'est le premier rappeur grenoblois. Donc qui vient sur place. Donc c'est un honneur. C'est un honneur de le recevoir parce que ben c'est une petite pointure dans ce qu'il fait. Et voilà. Donc tout en sachant que vous pouvez le retrouver aussi donc à Genève samedi. Je vous mettrai donc la date du concert. Et vous pouvez le retrouver à Genève. Mais voilà, donc on va remercier Babas et on attend de pied ferme donc la compile VX. Donc je vous tiendrai informé quand elle va sortir. Donc faudra streamer, faudra cliquer. Voilà. Donc vous avez écouté que des morceaux de qualité. Voilà, c'est une
1: Merci,
0: compile
1: d'accord.
0: vraiment, vraiment, vraiment, vraiment lourde et on a hâte d'écouter ça. Voilà, donc Baba, je te remercie
1: Merci à toi, mon
0: et je te
1: frérot.
0: souhaite une bonne soirée. Merci à
1: On
0: toi
1: s'attrape vite. Merci pour la
0: d'avoir
1: force,
0: été
1: en tout cas.
0: présent. C'est normal, tu sais, tu connais. Donc on va écouter Shako Jooms pour
1: Chaco
0: terminer
1: Jones,
0: et
1: ça
0: on
1: marche.
0: se dit à très bientôt. Bonne soirée tout le
1: Musique,
0: monde.
1: Babash
0: Yes.
1: musique, Goliath musique. Allez.
0: C'est parti. Yes.
1: Yes, oui.
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1: Et une nouvelle émission de Hard Time Machine. Cette saison, je tente de passer en revue l'ensemble des sous-genres qui constituent le métal. Aujourd'hui, le death metal mélodique. Bah, qu'est-ce que c'est ? C'est un death metal dans lequel il va y avoir une partie mélodique très importante, soit à travers de riffs harmonisés, soit à travers de gimmicks mélodiques. Un des pionniers, c'est Carcass.

Carcass Artwork, on est en 1993. Carcass, ils sont anglais et cet album est considéré quelque part comme un des actes fondateurs du death metal mélodique qui va envahir très rapidement une autre contrée, la Suède. Et c'est en Suède qu'on va retrouver les plus importants représentants du death metal mélodique, à commencer par At the Gates.

Plusieurs caractéristiques vont se mettre en place. Déjà, l'origine géographique. Beaucoup de groupes vont émerger de la ville de Göteborg. C'est la deuxième plus grande ville de Suède. Et puis, deux autres éléments indispensables. Le studio Fredman et le producteur Fredrik Nordström. On était sur At the Gates 1995, Slaughter of the Soul. On continue avec des compatriotes Dark Tranquillity.

Même année, même ville, même producteur, même studio, Dark Tranquility, The Gallery. On est en novembre 1995. On écoutait le titre d'ouverture de ce deuxième album, Punish My Heaven. Et puis donc, tout un tas d'autres groupes se sont formés en parallèle et vont poursuivre cette aventure du death metal mélodique. Autre groupe indispensable, Arch Enemy.

Et on y retrouve ici le guitariste de Carcass, Michael Amott, qui après avoir enregistré à Artwork est revenu en Suède pour monter Arch Enemy avec son frère Christopher Amott. C'est ici leur deuxième album. C'est avec ce disque, hein, Stigmata, que j'ai pu découvrir Arch Enemy et ce magnifique titre, Sinister Mephisto. On poursuit avec Soilwork.

Et Soilwork, dès son premier album, hein, concentre toutes les caractéristiques du death metal mélodique. Je pense que vous les avez comprises, hein, des guitares harmonisées, que ce soit en rythmique ou sur des gimmicks mélodiques qui sont alors soit doublés à l'unisson, soit harmonisés à la tierce. On va continuer avec un autre groupe suédois, In Flames.

On est encore ici à la toute fin des années 90 et In Flames n'a alors pas encore changé de style pour aller vers quelque chose de plus alternatif. Colony, ça fait partie vraiment des albums majeurs de In Flames. C'est alors leur quatrième disque, on est en 1999. On va poursuivre maintenant avec la vague finlandaise de death metal mélodique Eternal Tears of Sorrow.

Eternal Tears of Sorrow. Ils sont donc finlandais, originaires de la ville de Pudasjärvi. C'est vraiment au cœur de la Finlande, une petite ville d'environ 7000 habitants. Et Eternal Tears of Sorrow, ils se forment en 1994 et ils vont nous proposer un certain nombre d'albums absolument fantastiques, dont ce Chaotic Beauty qui annonçait le tout début du 21e siècle. On va poursuivre avec des compatriotes de Eternal Tears of Sorrow, incontournables Children of Bodom.

Comme vous l'entendez, ces groupes finlandais n'hésitent pas à rajouter un peu de clavier dans leur death metal mélodique. Children of Bodom, c'est ici leur troisième album avec leur tube Hate Me. Hein, c'est l'album Follow the Reaper qui sortait en 2000. Et le regretté Alexis Layo qui nous quittait quelques 20 ans plus tard. On continue avec autre chose, un groupe grec qui s'appelle Night.

fondée par deux guitaristes grecs, Mario Stiopoulos et le très connu Gus G. En juin 2000, Night Rage, c'est ici leur deuxième album qui sortait en 2005, Descent into Chaos. On va retourner maintenant en Suède. J'ai choisi délibérément d'attendre un peu des œuvres plus tardives du groupe The Haunted, notamment ce très bon album. Ah,

Voilà, c'est une méthode aussi qu'on peut trouver de temps en temps dans le death metal mélodique et qu'on retrouvera beaucoup dans le metalcore après. C'est ce chant clair pendant les refrains, mais la recette reste quand même toutefois la même dans sa base de Dead Eye, album de The Haunted qui sortait en 2006. Un petit tour du côté de l'Allemagne pour voir comment les Allemands s'approprient le death metal mélodique.

C'est le groupe allemand Fear My Thoughts. Comme vous l'entendez, pas de gros changements. La recette est la même que leurs homologues suédois. Forcément, dès qu'un style, dès qu'un sous-genre devient populaire, eh bien, il se répand un peu partout dans le monde. Ici, on était en Allemagne en 2007. On va continuer maintenant avec la Pologne, un groupe que j'ai découvert un petit peu par hasard, je dois bien l'avouer, quand leur album est sorti en 2008.

Enfin, quand je dis un petit peu par hasard, les Polonais de Made of Eight, j'avais reçu leur tout premier album pour le chroniquer en 2008. C'est le disque Bullet in Your Head et le titre du même nom qui ouvre ce très bon disque que je vous recommande. On va maintenant terminer cette émission avec les superstars du death metal mélodique. Ils sont forcément suédois, Amon Amarth.

0: Dans sa jeunesse, quand il était encore pauvre et peiné pour gagner son pain, il préférait crever de faim et porter des vêtements déchirés uniquement pour sauver une parcelle d'indépendance. Jamais il ne se vendit, ni pour de l'argent, ni pour du confort, ni aux femmes, ni aux puissants. 100 fois, il rejeta et refusa ce qui... Ce qui, aux yeux de tous, était bénéfice et bonheur, pour garder en revanche sa liberté. Aucune idée ne lui était plus horrible et plus haïssable que celle de devoir un jour remplir une fonction, suivre un immuable emploi du temps, obéir aux autres. Un bureau, un comptoir, un office lui était exécrable comme la mort. Et ce qui pouvait lui arriver de plus affreux en rêve, c'était d'être prisonnier dans une caserne. À toutes ces conditions, il ne pouvait souscrire, souvent au prix de grands sacrifices. C'est là qu'était sa force et sa vertu. C'est là qu'il était incorruptible et inébranlable, que son caractère était ferme et rigide. Mais à cette vertu se trouvait lié étroitement son destin
1: et sa souffrance.
0: Il lui arriva ce qui arrive à tous, ce qu'il cherchait et poursuivait obstinément, par un besoin inné de sa nature, lui fut donné, mais au-delà de ce qui est bon pour un humain. Ce qui fut d'abord son rêve et son bonheur devint ensuite son amer destin. L'homme puissant périt par la puissance, le cupide par l'argent, l'humble par la servitude, le jouisseur par la volupté. Le loup des steppes, lui, périt par l'indépendance. Il avait atteint son but, personne ne le commandait, il n'avait à se soumettre à personne, il disposait librement de lui. Car tout homme fort atteint inévitablement ce qui lui fait chercher un besoin véritable. Mais lorsque enfin il se sentit absolument libre, Harry s'aperçut soudain que sa liberté était une mort, qu'il était resté seul, que le monde le laissait lugubrement tranquille, qu'il ne se souciait plus des hommes ni de lui-même, qu'il étouffait lentement dans une atmosphère toujours plus rare, de vide et d'isolement. La solitude et l'indépendance avaient cessé d'être son désir et son but pour devenir son sort et sa condamnation. Le vœu magique était formulé et ne pouvait être repris. Cela ne servait plus à rien de tendre les mains, d'être plein de désir et de bonne volonté, prêt à l'attachement et à la communauté. Maintenant, on le laissait seul. Non pas qu'il fût haï ou évité des hommes. Au contraire, il avait beaucoup d'amis. Bien des gens avaient de l'estime pour lui. Mais ce n'était toujours que de la sympathie et de la bienveillance. On l'invitait, on lui faisait des cadeaux, on lui envoyait des lettres charmantes. Mais personne ne se rapprochait de lui, n'engageait un lien, n'avait l'aptitude et le désir de partager sa vie. Il était entouré maintenant de l'air du solitaire, de cette atmosphère silencieuse, de ce dépouillement du monde environnant, de cette inaptitude aux relations humaines, contre lesquelles ne pouvait lutter aucune volonté, ni aucune nostalgie.

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Bienvenue dans notre espace détente. Nous allons vous la rendre agréable. Vérifiez que vous êtes dans un endroit calme et tranquille. Mettez-vous à l'aise. Fermez les yeux. Respirez calmement et détendez-vous. Ne cherchez pas à tout prix à dormir. Laissez-vous simplement aller au relâchement et écouter. Alors, bien reposé, étirez-vous et marchez 5 minutes en respirant profondément. Profitez-en pour bien aérer. Un conseil, buvez un grand verre d'eau ou un café. Et rendez-vous dans 2 heures pour une nouvelle pause.

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Ouais, quelque chose se prépare, personne ne peut le nier. Je lance ce troisième album dans un contexte encore plus merdique que le précédent. Non, vraiment rien n'a changé, monsieur le président, et c'était prévisible.

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